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0: Le vrai rêve, c'est d'abord de disputer une Coupe du Monde. Mais quand tu joues des compétitions comme ça, tu vas affronter les meilleures équipes.
1: C'est un groupe difficile. Peut-être certainement le groupe le plus difficile, de par la présence de cette très bonne équipe du Sénégal.
2: Pour aller très loin dans des compétitions comme ça, il faut battre les gens.
0: Jouer à la France contre beaucoup d'amis qui jouent en équipe de France, c'est le Graal.
3: Ça me fera plaisir de rencontrer la France, parce que c'est une grande nation avec des grands joueurs. C'est un rêve du foot qui verra.
1: Je sais très bien que du côté du Sénégal, quand ils rencontrent la France, il y a toujours une motivation supplémentaire. Ça va être, un match de haut niveau.
2: Et on avait gagné ce match, on était sortis de cette poule. Espérons que ça se passera comme la fois dernière.

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0: waaw et puis les festivités vont commencer aujourd'hui
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0: On oubliera tout ce qui a été négatif dans la préparation et ce sera à l'unisson des cœurs que nous vivrons vraiment cette importante messe du football en tout cas on souhaite bonne chance à toutes les équipes mais spécialement à la nôtre vraiment ñu dem fu sori dal
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0: Mais non, ça m'a c'est quoi?
1: Ah, par exemple, comment adresse-vous la Djokhamou?
0: Non.
1: Dans la Trècheville, comment on l'a dit? Bonne avenue en face Société Générale. Comment la Société Générale a de la Côte d'Ivoire? Mais j'ai dit, il est dégueu.
0: Vraiment, il y a une caisse d'air, mon ami.
1: Voilà, je vais faire un bon ninja à nous, un new auditorium. 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
0: oui.
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0: 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ailleurs et bien sûr un ciel à surveiller d'ici ce soir inshallah rena mu am yenen yu ci am wa yu ci yoku en tout cas ñu japp né tay aussi fumné ni côté Ziguinchor c'est du Cap Skiring Kédougou ak 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
1: 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Est-ce que elle gis vivait seule?
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3: Détail, vous me dites, Yolande, qui font du tout, parce que quand on est modèle, ça roule tout le monde,
1: roule. Gaï, là, tu
3: comprends. Parce que qui, l'imam pour moi, qui, l'imam n'a fait pas. Parce que Yolande, elle a 7 ans, Koukotim, 7 ans, 15 ans, 7 ans, 15 ans, c'est des petites filles. 28 yolan 28 yaple non 28
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3: ah c'est les filles innocentes elles sont innocentes qui les regardent
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4: Ça
1: fait mal. 28. Ah, barina, barina, le nombre.
4: On a des très
1: forts de France. Non, on a des durets.
4: Non, vraiment.
1: Durets. Je ne sais
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0: il met un peu de baume dans nos cœurs parce que suñu xol yi jéxon na amna auditeur en ligne 88 628 73 46 bu ñu amé auditeur
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1: 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Merci beaucoup, Bas.
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1: D'accord, voilà. Merci beaucoup,
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7: yalla boye na ma mom ci fitam ñu do culture également aussi nous avons perdu un homme de culture
1: nous c'est ça
7: par sa passion, sa curiosité insatiable et son dévouement. En tout cas, Gabi Gueye, il a su enrichir notre vision du monde de la musique et marquer notre mémoire collective. Bon, j'ai dit souvent que la culture n'a de sens que si elle est un engagement absolu à changer la vie des hommes. Et cet engagement, Gabi l'avait pris.
1: D'accord.
7: Il l'a incarné chaque jour de sa vie. Mais il nous laisse en héritage non seulement son œuvre, mais une vision de la diversité, de la beauté du monde musical qu'il savait si bien rendre agréable. Gabou suñu mak la won suñu xarit la won. Man dama ko apprécié pour son franc parler. Et exposer ses sentiments sans détour. C'était un homme engagé. Donc, quelqu'un qui n'acceptait pas la médiocrité. Je l'ai eu sur mon plateau de télé, et il était surtout marqué, il s'est toujours donné pour la vie des musiciens, le devenir des musiciens, surtout salsero. Donc, le fait que nous avons organisé à Italie sont pour des musiciens, parce que ce n'est pas joli, rafetul, n'est-ce pas? Quelqu'un qui nous a rendu
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7: donc dans son émission dafa am lu mu doon véhiculer parce que c'est quelqu'un qui cultivait

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1: oui
0: 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Parce qu'à l'époque, il y avait l'ouverture du bal.
1: Wow, wow.
0: Il y avait un couple qui était choisi, nous avons eu le bal du
2: bal. Tout à fait.
0: Voilà. Donc, Ligi, moi, il y a une rubrique qui barille, tu vois, wow. Diversité, il y a des fonds. Il y avait dans le choisir comme un élément pour démonstration de Tanganga. Dans le choisir le doyen Moumoudou Maïga pour Tango, doyen Kitamit, l'autre là, Ongé.
1: Ongé, d'accord.
0: C'est-à-dire. Voilà, tu vois. Donc, émission bi, il faut donc jangale.
2: Tout à fait.
1: D'accord.
0: Voilà. C'est-à-dire, l'émission bi, nous avons véhiculé, nous avons véhiculé, nous avons véhiculé, nous avons véhiculé, nous avons véhiculé, nous avons véhiculé, nous
2: avons
1: véhiculé,
0: nous avons véhiculé, nous avons véhiculé, nous avons véhiculé, nous avons véhiculé, nous avons véhiculé,
2: nous avons
0: véhiculé, il faut être professionnel.
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4: Manglais fait grâce
2: à Dieu. Manglais, c'est moi qui l'ai sorti de son
1: trou.
2: Je suis un peu plus de vous. 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
1: 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merci bonne journée à tous et prenez bien soin de vous.
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4: Bismillahir Rahmanir Rahim. Alif Lam Mim.
5: Au nom d'Allah, le Tout Miséricordieux, le Très Miséricordieux. Alif Lam Mim.
4: ذلك الكتاب لا ريب فيه هدى للمتقين
5: C'est le livre au sujet duquel il n'y a aucun doute. C'est un guide pour les pieux.

qui croient à l'invisible et accomplissent la salate et dépensent dans l'obéissance à Allah de ce que nous leur avons attribué.

Ceux qui croient à ce qui t'a été descendu, révélé, et à ce qui a été descendu avant toi, et qui croient fermement à la vie future.

Ceux-là sont sur le bon chemin de leur Seigneur, et ce sont eux qui réussissent dans cette vie et dans la vie future.

0: Certes, les infidèles ne croient pas, cela leur est égal. Que tu les avertisses ou non, ils ne croiront jamais.
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Allah a scellé leurs cœurs et leurs oreilles, et un voile épais leur couvre la vue, et pour eux il y aura un grand châtiment.

Il y a dans leur cœur une maladie de doute et d'hypocrisie, et Allah laisse croître leur maladie. Ils auront un châtiment douloureux pour avoir menti.

Et quand on leur dit « Ne semez pas la corruption sur la terre », ils disent « Au contraire, nous ne sommes que des réformateurs ». Certes, ce sont eux les véritables corrupteurs, mais ils ne s'en rendent pas compte.

Et quand on leur dit « Croyez comme les gens ont cru », ils disent « Croirons-nous comme ont cru les faibles d'esprit ?» Certes, ce sont eux les véritables faibles d'esprit, mais ils ne le savent pas.

0: Quand ils rencontrent ceux qui ont cru, ils disent « Nous croyons ». Mais quand ils se trouvent seuls avec leur diable, ils disent « Nous sommes avec vous ». En effet, nous ne faisons que nous moquer d'eux.
1: Allah yastahzi'u bihim wa yamudduhum fi tughyanihim ya'mahoun.
0: C'est Allah qui se moque d'eux et les endurcira dans leur révolte et prolongera sans fin leur égarement.

Ce sont eux qui ont troqué le droit chemin contre l'égarement. Eh bien, leur négoce n'a point profité, et ils ne sont pas sur la bonne voie.

0: نورهم وتركهم في ظلمات لا يبصرون.
1: Il ressemble à quelqu'un qui a allumé un feu, puis quand le feu a illuminé tout alentour, Allah a fait disparaître leur lumière et les a abandonnés dans les ténèbres où ils ne voient plus rien. Sourds, muets, aveugles, ils ne peuvent donc pas revenir de leur égarement.

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On peut encore les comparer à ces gens qui, au moment où les nuées éclatent en pluie, chargées de ténèbres, de tonnerres et éclairs, se mettent les doigts dans les oreilles, terrorisés par le fracas de la foudre et craignant la mort. Et Allah encercle de tous côtés les infidèles.

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1: ولو شاء الله لذهب بسمعهم وأبصارهم إن الله على كل شيء قدير.
0: L'éclair presque leur emporte la vue. Chaque fois qu'il leur donne de la lumière, ils avancent. Mais dès qu'il fait obscur, ils s'arrêtent. Si Allah le voulait, il leur enlèverait certes l'ouïe et la vue, car Allah a pouvoir sur toute chose.

hommes, adorez votre Seigneur qui vous a créé, vous et ceux qui vous ont précédés. Ainsi atteindriez-vous à la piété. »

C'est lui qui vous a fait la terre pour lit et le ciel pour toit, qui précipite la pluie du ciel et par elle fait surgir toutes sortes de fruits pour vous nourrir. Ne lui cherchez donc

Si vous avez un doute sur ce que nous avons révélé à notre serviteur, tâchez donc de produire une sourate semblable et appelez vos témoins, les idoles que vous adorez en dehors d'Allah, si vous êtes véridiques.

Si vous n'y parvenez pas, et à coup sûr, vous n'y parviendrez jamais, parez-vous donc contre le feu qu'alimenteront les hommes et les pierres, lequel est réservé aux infidèles.

annonce à ceux qui croient et pratiquent de bonnes œuvres qu'ils auront pour demeure des jardins sous lesquels coulent les ruisseaux. Chaque fois qu'ils seront gratifiés d'un fruit des jardins, ils diront « C'est bien là ce qui nous avait été servi auparavant ». Or, c'est quelque chose de semblable, seulement dans la forme. Ils auront là des épouses pures, et là ils demeureront éternellement.

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1: Certes, Allah ne se gêne point de citer en exemple n'importe quoi, un moustique ou quoi que ce soit au-dessus. Quant aux croyants, ils savent bien qu'il s'agit de la vérité venant de la part de leur Seigneur. Quant aux infidèles, ils se demandent, qu'a voulu dire Allah par un tel exemple? Par cela, nombreux sont ceux qui l'égarent, et nombreux sont ceux qui le guident. Mais ils n'égarent par cela que les pervers.

0: في الأرض أولئك هم الخاسرون.
1: Qui rompent le pacte qu'ils avaient fermement conclu avec Allah, coupent ce qu'Allah a ordonné d'unir et sèment la corruption sur la terre. Ceux-là sont les vrais perdants.
0: كيف

Comment pouvez-vous renier Allah alors qu'il vous a donné la vie quand vous en étiez privé? Puis il vous fera mourir, puis il vous fera revivre, et enfin c'est à lui que vous retournerez.

0: C'est lui qui a créé pour vous tout ce qui est sur la terre, puis il a orienté sa volonté vers le ciel et en fit sept cieux, et il est omniscient.
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1: Lorsque ton Seigneur confia aux anges, je vais établir sur la terre un vicaire, Khalifa, ils dirent, vas-tu y désigner un qui y mettra le désordre et répandra le sang quand nous sommes là à te sanctifier et à te glorifier? Il dit, en vérité, je sais que vous ne savez pas.

Et il apprit à Adam tous les noms de toutes choses. Puis il les présenta aux anges et dit « Informez-moi des noms de cela, si vous êtes véridiques, dans votre prétention que vous êtes plus méritant qu'Adam. »

Ils dirent, gloire à toi, nous n'avons de savoir que ce que tu nous as appris. Certes, c'est toi l'omniscient, le sage.

Il dit, ô Adam, informe-les de ces noms. Puis, quand celui-ci les eut informés de ces noms, Allah dit, ne vous ai-je pas dit que je connais les mystères des cieux et de la terre et que je sais ce que vous divulguez et ce que vous cachez?

Et lorsque nous demandâmes aux anges de se prosterner devant Adam, ils se prosternèrent, à l'exception d'Iblis, qui refusa, s'enfla d'orgueil, et fut parmi les infidèles.

0: الشجرة ولا تقربا هذه الشجرة فتكونا من الظالمين.
1: Et nous dîmes. Ô Adam, habite le paradis, toi et ton épouse, et nourrissez-vous-en de partout à votre guise. Mais n'approchez pas de l'arbre que voici, sinon vous seriez du nombre des injustes.

0: بعضكم لبعض عدو ولكم في الأرض مستقر ومتاع إلى حين.
1: Peu de temps après, Satan les fit glisser de là et les fit sortir du lieu où ils étaient. Et nous dîmes, descendez du paradis, ennemis les uns des autres, et pour vous il y aura une demeure sur la terre et un usufruit pour un temps.

Puis Adam reçut de son Seigneur des paroles, et Allah agréa son repentir, car c'est lui, certes, le repentant, le miséricordieux.

0: فلا خوف عليهم ولا هم يحزنون.
1: Nous dîmes, descendez d'ici, vous tous. Toutes les fois que je vous enverrai un guide, ceux qui le suivront n'auront rien à craindre et ne seront point affligés.

0: et ceux qui ne croient pas à nos messagers et traitent de mensonges nos révélations, ceux-là sont les gens du feu où ils demeureront éternellement.
1: يا بني إسرائيل اذكروا نعمتي التي أنعمت عليكم وأوفوا بعهدي أوف بعهدكم وإياي فارهبون.
0: Ô enfants d'Israël, rappelez-vous mon bienfait dont je vous ai comblé. Si vous tenez vos engagements vis-à-vis de moi, je tiendrai les miens, et c'est moi que vous devez redouter.

0: et croyez à ce que j'ai fait descendre en confirmation de ce qui était déjà avec vous. Et ne soyez pas les premiers à le rejeter. Et n'échangez pas mes révélations contre un vil prix. Et c'est moi que vous devez craindre.
1: ولا تلبسوا الحق بالباطل وتكتموا الحق وأنتم تعلمون.
0: Et ne mêlez pas le faux à la vérité, ne cachez pas sciemment la vérité.
1: وأقيموا الصلاة وآتوا الزكاة واركعوا مع الراكعين.
0: Et accomplissez la salat, et acquittez la zakat, et inclinez-vous avec ceux qui s'inclinent.

0: أَفَلَا تَعْقِلُونَ
1: Commanderez-vous aux gens de faire le bien et vous oubliez vous-même de le faire alors que vous récitez le livre? Êtes-vous donc dépourvu de raison?

0: enfants d'Israël, rappelez-vous mon bienfait dont je vous ai comblé. Rappelez-vous que je vous ai préféré à tous les peuples de l'époque.
1: «

redoutez le jour où nulle âme ne suffira en quoi que ce soit à une autre, où l'on n'acceptera d'elle aucune intercession, et où on ne recevra d'elle aucune compensation, et ils ne seront point secourus.

Et rappelez-vous, lorsque nous vous avons délivré des gens de Pharaon qui vous infligeaient le pire châtiment en égorgeant vos fils et épargnant vos femmes, c'était là une grande épreuve de la part de votre Seigneur.

rappelez-vous, lorsque nous avons fendu la mer pour vous donner passage, nous vous avons délivré et noyé les gens de Pharaon tandis que vous regardiez.

0: Et rappelez-vous, lorsque nous donnâmes rendez-vous à Moïse pendant 40 nuits, puis en son absence vous avez pris le veau pour idole, alors que vous étiez injuste à l'égard de vous-même en adorant autre qu'Allah.
1: ثم عفونا عنكم من بعد ذلك لعلكم تشكرون.
0: Mais en dépit de cela, nous vous pardonnâmes afin que vous reconnaissiez nos bienfaits à votre égard.
1: وإذ آتينا موسى الكتاب والفرقان لعلكم تهتدون.
0: Et rappelez-vous, lorsque nous avons donné à Moïse le livre et le discernement, afin que vous soyez guidés.

0: تاب عليكم إنه هو التواب الرحيم.
1: Et rappelez-vous, lorsque Moïse dit à son peuple, Ô mon peuple, certes vous vous êtes fait du tort à vous-même en prenant le veau pour idole. Revenez donc à votre Créateur, puis tuez donc les coupables, vous-même. Ce serait mieux pour vous auprès de votre Créateur. C'est ainsi qu'il agréa votre repentir, car c'est lui, certes, le repentant et le miséricordieux.

Et rappelez-vous, lorsque vous dites « Ô Moïse, nous ne te croirons qu'après avoir vu Allah clairement », alors la foudre vous saisit tandis que vous regardiez.

0: et nous vous couvrîmes de l'ombre d'un nuage, et fîmes descendre sur vous la manne et l'écaille. Mangez des délices que nous vous avons attribués. Ce n'est pas à nous qu'ils firent du tort, mais ils se firent du tort à eux-mêmes.
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0: Et rappelez-vous, lorsque nous dîmes entrez dans cette ville et mangez-y à l'envi où il vous plaira. Mais entrez par la porte en vous prosternant et demandez la rémission de vos péchés. Nous vous pardonnerons vos fautes si vous faites cela et donnerons davantage de récompenses pour les bienfaisants.

Mais à ces paroles, les pervers en substituèrent d'autres, et pour les punir de leur fourberie, nous leur envoyâmes du ciel un châtiment avilissant.

0: قد علم كل أناس مشربهم كلوا واشربوا من رزق الله ولا تعثوا في الأرض مفسدين.
1: Et rappelez-vous, quand Moïse demanda de l'eau pour désaltérer son peuple, c'est alors que nous dîmes « Frappe le rocher avec ton bâton ». Et tout d'un coup, 12 sources en jaillirent, et certes chaque tribu sut où s'abreuver. Mangez et buvez de ce qu'Allah vous accorde, et ne semez pas de troubles sur la terre comme des fauteurs de désordre.

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1: Et rappelez-vous, quand vous dites, ô Moïse, nous ne pouvons plus tolérer une seule nourriture, prie donc ton Seigneur pour qu'il nous fasse sortir de la terre ce qu'elle a fait pousser, de ses légumes, ses concombres, son ail ou son blé, ses lentilles et ses oignons. Il vous répondit, voulez-vous échanger le meilleur pour le moins bon? Descendez donc à n'importe quelle ville, vous y trouverez certainement ce que vous demandez. L'avilissement et la misère s'abattirent sur eux. Ils encoururent la colère d'Allah. Cela est parce qu'ils reniaient les révélations d'Allah et qu'ils tuaient sans droit les prophètes. Cela parce qu'ils désobéissaient et transgressaient.

Certes, ceux qui ont cru, ceux qui se sont judaïsés, les Nazaréens et les Sabéens, quiconque d'entre eux a cru en Allah au jour dernier et accompli de bonnes œuvres, sera récompensé par son Seigneur, il n'éprouvera aucune crainte et il ne sera jamais affligé.

Et rappelez-vous, quand nous avons contracté un engagement avec vous et brandi sur vous le mont, tenez ferme ce que nous vous avons donné et souvenez-vous de ce qui s'y trouve afin que vous soyez pieux.

Puis vous vous en détournâtes après vos engagements. N'eût été donc la grâce d'Allah et sa miséricorde, vous seriez certes parmi les perdants. Voilà.

0: Vous avez certainement connu ceux des vôtres qui transgressèrent le sabbat. Eh bien, nous leur dîmes, soyez des singes abjects.
1: فجعلناها نكالا لما بين يديها وما خلفها وموعظة للمتقين.
0: Nous fîmes donc de cela un exemple pour les villes qui l'entouraient alors et une exhortation pour les pieux.

0: Et rappelez-vous, lorsque Moïse dit à son peuple, certes Allah vous ordonne d'immoler une vache, ils dirent, nous prends-tu en moquerie? Qu'Allah me garde d'être du nombre des ignorants, dit-il.
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dire, « Demande pour nous à ton Seigneur qu'il nous précise ce qu'elle doit être. » Il dit, « Certes, Allah dit que c'est bien une vache, ni vieille, ni vierge, d'un âge moyen entre les deux. Faites donc ce qu'on vous commande. »

Ils dirent, demande donc pour nous à ton Seigneur qu'il nous précise sa couleur. Il dit, Allah dit que c'est une vache jaune, de couleur vive et plaisante à voir.

Demande pour nous à ton Seigneur qu'il nous précise ce qu'elle est, car pour nous les vaches se confondent, mais nous y serions certainement bien guidés si Allah le veut.

0: قالوا الآن جئت بالحق فذبحوها وما كادوا يفعلون.
1: Il dit, Allah dit que c'est bien une vache qui n'a pas été asservie à labourer la terre ni à arroser le champ, indemne d'infirmité et dont la couleur est unie. Ils dirent, te voilà enfin, tu nous as apporté la vérité. Ils l'immolèrent alors, mais il s'en fallut qu'ils ne l'eussent pas fait.
0: وَإِذْ قَتَلْتُمْ

0: Et quand vous aviez tué un homme et que chacun de vous cherchait à se disculper, mais Allah démasque ce que vous dissimuliez.
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0: Nous dîmes donc, frappez le tué avec une partie de la vache. Ainsi, Allah ressuscite les morts et vous montre les signes de sa puissance afin que vous raisonniez.
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0: À cause de ce que leurs mains
1: ont engagé,
0: seront éternellement. Cela proche par quatre. Vous laissez de leur maison une partie. Jetez-vous, ment. Nous l'avons, vous leur
1: faut.
0: Quand leur vin.

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1: Voulez-vous faire et désobéir dans leur impiété et pris du vaisse prescription ordonne vous êtes croyant. Les autres, sachant tout le mal qu'ils ont perdu, plus à tel sauver sur l'âge en qu'ils ont été
0: déjà avec
1: contre le Suleyman n'a jamais été mécréant qui sème la désunion et tablement avait et écoutera pour les infidèles. M. Corps de votre
0: abondance.
1: Billet. Ah, vous n'avez ni protecteur. Créant, manifeste et oublie son commandement. Vous avez une entre.
0: Aura
1: un tiers détruit que vous tournez à la partir du sitôt dans les gens certes on ne te demande direction d'Allah qui est la vraie direction mais si tu Allah ni
0: protège
1: croit favorise
0: intercession
1: mondiale
0: il
1: un lieu de pur plia à ceux qui cruent à leur sens ici contraindre audience et car c'est toi
0: certes
1: il est père. Et à la
0: génération
1: de ce et donc sur la il ne fut
0: point
1: fait des qui a été et
0: l'autre
1: et le vôtre vous les et on ne vous demandera
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0: leur
1: ceux à qui nous avons donné le livre comme ils reconnaissent leurs aves
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1: si vos vies contre vous pas
0: ما نافمكم
1: sont vivants, couvrons vivants.

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1: c'est un groupe qui peut prendre la route 65
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5: on va demain
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15: comme c'est valable donc dans vos actions aux états ouverts trois fricas, il y a toute prise en compte, unité, beaucoup de choses à présenter.
16: Vous nous parlez
15: ici. La poésie, le théâtre, pour un double écrit, parole, la voix, l'artiste présenté à travers la danse simple défilement, donc culturel, votre culture.
14: Donc, c'est portage de beaucoup également. On est
17: une vendeuse. On
18: ramène la décoration et on
17: sait porte d'un majeur.
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19: volume et de 162
20: bijoux. Un danger, une bombe.
19: Au-delà,
21: les pentates ont été cassinés par le feu.
22: Ça dure. Une voix, malheureusement,
19: les entre en attente.
14: Alors, nous,
23: les gestes
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0: champion d'Afrique Casablanca.
1: Dans le New Kinshasa.
2: Si vous voyez ici, à l'Ekazare, il y a tenir massivement les Lions.
3: Est-ce qu'on les vote
4: pas? La bien vous porter
5: le qui va suivre a été remporté par la qui a battu le Havre, la rendu une pleine avant sur sa régularité au plus haut niveau dans l'espace du monde. Coupe du monde présence.
6: La RTS
7: Capions fort plus convivial et plus
6: de foot.
7: Des attentes qui sont
8: essentielles à jouer dans cette aventure derrière nos Lions. Elle peut source d'énergie.
6: Pour place de la nation.
0: Nous revenons donc, ce sera le terre de la nos chroniques. Comme également.
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0: Aline Diop, Ghana, Négal. Sénégal. Ajout ça la marché bi marché également
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23: Et quand tu joues des compétitions comme ça, tu vois.
24: Ça va.
25: FM.
26: À Maké.
25: À Saint-Lec.
26: 92.
25: Tomba.
26: 90.
0: Après
25: le Gambion,
0: reçu du
25: assistant qui se sont réunis pour définir de nous les 30 2023 et avaient perdu
0: 5 ans
25: 20 Sénégal à sa nomination au poste 25 partage numérique en procès.
27: Ministre,
28: la culture
27: est
28: du numéro.
25: Oui, c'est après l'art.
0: Passé d'alerte,
25: notamment
29: ma femme, des lanceurs d'alerte.
30: Le P, dans la roue, est moins
31: formé.
25: On ne parle comme celle de Gandja, ses membres,
32: Yang. Peut-être
0: pour vous. Grand merci, Marianne. Journal à Diffa de Boadition.
25: Station de la commune.
0: Voilà, à 8h, le magazine du port. Qui sont bien
33: champagne. Suivons les
34: phases.
35: Ciao.
36: Voilà, on est
37: ambassadeur.
38: Même match.
39: Zéro là, un des pays imposés légers
0: au sommet
39: du monde. Les villages.
6: Et par la RTS capitalise il y a 6 mois. Alignant, Vénès est le plus long.
8: Elle est à temps derrière.
6: Semaine. Promet une belle as de la nation.
0: Allez, c'est après parti. Grand miss également.
40: Maintenant, confection de Billy Monde 2026. Le décomonie. Rire ça, pousser l'équipe nationale des
25: pieds. 2026.
40: C'est
25: mondial. Témoigne. Fier et décoration aux couleurs nationales à l'équipe.
40: Souvenir sur d'ouverture.
41: Beaucoup de films. Tu sais, j'avais préparé ce match. Et enfin, connu la meilleure équipe.
40: Pas une sélection. Oulama.
41: Zafre. On veut du 34, le premier. Et Rapoumane, que du. 1970, la sensation 2026, Marc Dumont qui arrive finaliste.
40: 45
41: dans l'âme connue sous l'air est devenu un symbole et accueille habituellement les rencontres. Ma a occupé la rencontre d'autorité sportive s'affirme ainsi à la propre planète.
40: C'est Dina Alun Diop du monde 9h, USA.
42: La revue Diop Fatou, il devra également taper du développement d'un accès concert suite avec la de la joue avant d'aller fondre de la 5-5 dès qu'il reste 1 milliard de
0: barils. Sénat, vous êtes Gambie.
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40: Donon, Joyel, Dilink, Bi, Itam,
0: Notamment
44: au fond. Oui, of Madame Sénégal Bounet, Bangamon, Sigay.

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0: qui sont en fait de un asque sur la nation
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0: ont mis sur la tranche à la mesure où de pour ils ont aussi avec eux pour elle s'associe FIFA donc entre que le tiers fois là-bas on parle aussi de plusieurs c'est l'avant-garde du grand supplément
1: alors
0: conscient de début du premier trimestre au à notre capacité maximale projet une entreprise de
1: tutelle
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3: 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Avant-il y a un 2014 qui est un producteur mondial ici. Mon ami tout détient un affaire à Odak Senouiz, 26 février. Moi et Djangom Sénégal, 46.

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4: DGV par son de renforcer davantage les liens ouverts fonctionnaires suivis d'une seule et qui réunira les deux chefs de tout d'évaluer les relations bilatérales, relations stratégiques, commerce, les transactions culturelles. La troisième édition de ce trois public chargé du compte mais ministre de Jean des Rivales syndicats Sénégal Hibal lobby à président Ratman Actio Kaida tous les deux BBD national béton
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0: À la technique, Ngagne Diop, bienvenue à tous. Conseil présidentiel sénégalo-gambien, le quatrième du genre, se tient à Dakar. À cette occasion, le président gambien Adama Barrow est arrivé dans la capitale sénégalaise hier, accueilli par son homologue, le président Bassirou Diomaye Diakhar Faye. Cette rencontre de haut niveau s'inscrit dans la volonté commune des deux chefs d'État de renforcer davantage les liens historiques de fraternité, de solidarité et de coopération entre le Sénégal et la Gambie au bénéfice des peuples des deux pays. Les travaux qui se sont ouverts le 9 dernier par une réunion des hauts fonctionnaires suivie d'une session ministérielle se poursuivent aujourd'hui avec l'ultime étape qui sera la réunion qui réunira les deux chefs d'État. Il s'agira surtout d'évaluer l'état d'avancement de la coopération bilatérale et de définir de nouvelles orientations stratégiques dans les secteurs clés tels que le commerce, les transports, l'énergie, l'éducation, la culture et les échanges humains. La troisième édition de ce conseil s'est tenue à Banjul du 30 juillet au 1er août 2023. Le chef de l'État a procédé à la nomination d'un nouveau ministre auprès du président de la République chargé du suivi et de l'évaluation de l'agenda national de transformation Sénégal 2050. Alain Diouf a été nommé par décret en date du 5 juin 2026. Il succède ainsi à Ahmadou Al-Aminoulo suite à sa nomination au poste de premier ministre le 25 mai dernier. Toujours en bref, pacification du climat social et suivi de la mise en œuvre des accords signés avec les organisations syndicales. Le ministre de la fonction publique du travail et de la réforme du service public ouvre ses portes au syndicat de la justice ce vendredi. La rencontre qui se tient à l'instant va principalement porter sur l'examen de la question relative aux modalités de reclassement des greffiers après la formation. Cette rencontre avec le ministre Mamadou Lamine Diante s'inscrit également dans le cadre des réunions du comité technique du Pacte national de stabilité sociale pour une croissance inclusive et durable, un pacte qui avait été signé le 1er mai 2025 entre l'État, les centrales syndicales et le patronat. Cérémonie de passation de service, la série continue. Docteur Bakary Sarr et Samba Diouf se partagent désormais deux ministères qui, avant la formation du nouveau gouvernement, ne formaient qu'un. Le ministère de la Communication, des Télécommunications et du Numérique, dirigé alors par Aliou Sall. Hier, en procédant à la passation, le ministre sortant a fait son bilan. Ses remplaçants, quant à eux, ont décliné leurs ambitions. Joseph John.
3: Une passation de service entre trois ministres, un sortant et deux rentrants. Alioune Sall, ex-ministre de la Communication, des Télécommunications et du Numérique.
4: Nous avons engagé une réforme majeure sur la fiscalité audiovisuelle pour financer la production audiovisuelle locale et multiplier par deux le montant alloué au fonds d'appui et d'aide à la presse et la prochaine loi de finances rectificative. Faire de la culture et de l'information des biens publics prioritaires.
3: Alioune Sall de rajouter.
4: S'agissant de la tour de la RTS, nous avons engagé des évolutions nécessaires et le processus de redémarrage des finalisations des travaux est désormais en place. Nous avons également engagé des réformes du code de la publicité.
3: Il est ainsi remplacé par Bakary Sarr, ancien secrétaire d'État chargé de la culture, des industries créatives et du patrimoine historique. Il est désormais ministre de la Communication et des Relations avec les institutions porte-parole du gouvernement.
5: Je souhaite œuvrer à l'avènement d'un secteur des médias apaisé, responsable, libre et professionnel.
3: Quant à Samba Diouf, ministre des Télécommunications et du Numérique, voilà ce qu'il a fait savoir.
6: Les défis sont importants, mais je suis convaincu que grâce à l'engagement de tout un chacun, nous saurons les relever. Je prends l'engagement de servir avec humilité, rigueur, détermination, contribuer avec l'ensemble des acteurs du secteur à la réussite du New Deal technologique.
3: À cette cérémonie de passation de relais entre ministres, autres syndicats et acteurs des médias y ont pris part.
0: Joseph John, le nouveau ministre donc de la communication chargé des relations avec les institutions et porte-parole du gouvernement, Dr Bakary Sarr, donne des gages à ses nouveaux collaborateurs, les acteurs des médias. Le dialogue sera permanent, la liberté de la presse respectée. Nous écoutons Dr Bakary Sarr.
5: Je souhaite un secteur où la liberté de la presse s'exerce pleinement dans le respect de l'éthique, de la déontologie et des lois de la République. Un secteur où les divergences d'opinion ne remettent jamais en cause le dialogue. Un secteur où la recherche de la vérité, la qualité de l'information et le professionnalisme demeurent les références fondamentales. Mesdames et messieurs, je poursuivrai avec détermination le chantier de modernisation du secteur engagé ces dernières années. Cette modernisation devra toutefois s'accompagner d'une attention particulière à la condition des femmes et des hommes qui font vivre le média. Le développement des secteurs ne saurait être dissocié de la protection des travailleurs. Nous veillerons à renforcer davantage le mécanisme de protection sociale, à promouvoir l'emploi décent, encourager la formation continue et améliorer les conditions d'exercice des professionnels des médias. Nous poursuivrons également les efforts destinés à renforcer la viabilité économique des entreprises de presse, à accompagner leur transformation numérique et de production de qualité. Dans cette perspective, une attention particulière sera accordée aux instruments de financement du secteur, notamment au fonds d'appui et de développement de la presse, ainsi qu'aux nouveaux mécanismes destinés à soutenir la diffusion et la production audiovisuelle.
0: Les assurances donc du nouveau ministre de la Communication chargé des relations avec les institutions et porte-parole du gouvernement, Dr Bakary Sarr. Campagne agricole 2026 à Kaolack, malgré la mise en place des commissions, les intrants, semences et engrais toujours pas disponible pour ne pas accuser du retard. Certaines coopératives comme celle de Gandjaï distribuent à ses membres des semences et engrais. Le point avec Marianne Senghor.
7: Ciel nuageux, des gouttelettes d'eau de temps à autre. À Kaolack, la saison des pluies avance à grands pas. Et pour les producteurs, la vente des produits agricoles devait démarrer depuis longtemps pour ne pas accuser de retard. C'est débat du conseil de concertation du Rouro.
8: Il y a retard. Peut-être les opérateurs ont reçu un peu tardivement les notifications et les liens d'envoi des semences et des engrais. Probablement, ils attendent que les fournisseurs d'intrants le fassent intégralement et entièrement pour pouvoir démarrer au niveau des points de vente.
7: À Gandjaï, leur coopérative a pris des devants en dotant les membres de semences depuis le mois dernier. En attendant, l'accompagnement de l'État. Sidiba.
8: On a ouvert notre magasin à partir du 15 mai. On a distribué les semences à nos membres et ils attendent sereinement qu'il pleuve pour qu'ils aillent entamer les travaux champêtres. On ne doit pas tout attendre l'État et je pense que c'est ce qu'il faut faire.
7: L'année dernière, la campagne a connu des problèmes au niveau de la commercialisation. Sidiba revient sur les mesures à prendre pour éviter cette situation.
8: Produire, c'est bon, mais savoir commercialiser, c'est bien. Et je pense qu'il est bon que l'État prenne le devant, trouver les marchés dès maintenant et peut-être voir les capacités de consommation des unités industrielles qui sont sur place et aussi que la région de Kaolack n'est plus uniquement le bassin arachidier, mais il est devenu un bassin agricole et qu'il nous trouve des unités pour des unités de transformation du riz.
7: À Kaolack, les producteurs espèrent avoir tout ce qu'il faut pour une bonne campagne 2026. Marianne Senghor, Kaolack, Radio Sénégal.
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0: Elle est signée Mansour Ba.
9: Passation de service au ministère de l'énergie et du pétrole, Biram Souley Diop passe le témoin au docteur Abdourahmane Diouf. Sur fond de défis énergétiques majeurs, Abdourahmane Diouf hérite d'un secteur stratégique. C'est dans le quotidien Enquête pour le nouveau ministre, écrit Makonsur Fatouba. L'enjeu consiste désormais à concilier attractivité pour les investisseurs et préservation des intérêts nationaux. Il devra également piloter les prochaines étapes du développement des projets Sangomar et GTA. tout en accélérant l'électrification des zones rurales et l'intégration des énergies renouvelables dans le mix énergétique national. Au-delà de la continuité de l'action publique et climat consort, cette passation de service symbolise surtout l'entrée dans une nouvelle phase de la politique énergétique sénégalaise. Abdourahmane Diouf, qui ne manquera pas d'avoir un œil sur le dossier Azer Aeopor avec un rebondissement de taille suite et pas fin de l'affaire des 37 milliards de l'Azer, Kirno Alassane Sall promet un grand déballage ce jour dans un face-à-face avec la presse. Je vais dire où sont passés les 37 milliards, promet le député à la une de l'évidence. Kirno promet un tas de révélations. Titre source A, j'ai reçu de la justice espagnole des documents exhaustifs. Transaction compte 7 milliards détournés. Des milliards et beaucoup de milliards à la une de source A ce matin. Polémique autour des fonds destinés aux ex-détenus. Maïmouna Diaye reprend sa calculette au cœur d'une controverse née des chiffres qu'elle avance lors de la passation de service du 8 juin dernier. L'ancienne ministre de la Famille et des Solidarités est sortie de sa réserve. Selon elle, l'État avait mobilisé un

0: total de 2,3 milliards de francs CFA répartis entre 500 millions de francs CFA en 2024 et 1,8 milliard de francs CFA en 2025 pour les accompagner. D'après les chiffres avancés, 2,219 milliards ont déjà été dépensés au profit de 2386 bénéficiaires. Quant au reliquat, Maïmoune Diaye indique qu'il reste plus de 81 millions de francs CFA, une enveloppe qui demeure affectée à d'autres familles encore en instance. À en croire Maïmoune Diaye, une nouvelle dotation de 1,2 milliard de francs CFA a été inscrite au budget 2026 pour assurer la poursuite du programme.
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2: 10h11, fin de ce bulletin d'information. Merci de l'écoute. Merci à l'équipe technique Ngagne Diop, Aram Falconet, Fatima Ndiaye Diop, au centre de distribution et de modulation Ousmane Diop, réalisation Demba Diao, coordination Elisabeth Agnès Sarr, El Hadj Pape Malik Ndao. Le Wolof, c'est avec Sidna Aliou Diop.

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4: notamment au fond d'appui et de développement de la presse ainsi qu'au nouveau mécanisme destiné à soutenir la diffusion et la production audiovisuelle.
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1: La technique Ngane Diop, conseil présidentiel sénégalo-gambien, le quatrième du genre, se tient à Dakar. Les travaux qui se sont ouverts le 9 dernier par une réunion des hauts fonctionnaires suivie d'une session ministérielle se poursuivent. L'ultime étape donc sera la réunion de ce matin qui va réunir les deux chefs d'État. Il s'agira surtout d'évaluer l'état d'avancement de la coopération bilatérale et de définir de nouvelles orientations stratégiques dans les secteurs clés tels que le commerce, les transports, l'énergie, l'éducation, la culture et les échanges humains. À cette occasion, le président gambien Adama Barrow est arrivé dans la capitale sénégalaise hier, accueilli par son homologue, le président Bassirou Diomaye Diakhar Faye. Pacification du climat social est suivie de la mise en œuvre des accords signés avec les organisations syndicales. Le ministre de la fonction publique, du travail et de la réforme du service public ouvre ses portes au syndicat de la justice ce jour. Une rencontre avec le ministre donc Mamadou Lamine Diante qui s'inscrit dans le cadre des réunions du comité technique du pacte national de stabilité sociale pour une croissance inclusive et durable, pacte qui avait été signé le 1er mai 2025 entre l'État du Sénégal, les centrales syndicales et le patronat. Et puis hivernage 2026, Dakar arrosé par de fines pluies ce matin, des activités pluvio-orageuses annoncées par l'ANACIM qui devraient se poursuivre jusqu'au 20 de ce mois. Dans un bulletin prévisionnel, l'Agence nationale de l'aviation civile et de la météorologie parle d'orages et de pluies faibles à modérées, devenant localement fortes dans les localités de Bakel, Kédougou et Tambacounda jusqu'à dimanche. En début de semaine prochaine, des orages et pluies faibles à modérées seront également notés principalement lundi et mardi à Bakel, Ranérou, jusqu'en Casamance, mais également dans la région centre. Les régions de Dakar et Thiès pourraient également enregistrer de faibles précipitations durant cette période, annonce donc l'ANACIM. C'est tout pour ces brèves. Le tout de suite.
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10: Les Bleus étaient partis à cette Coupe du Monde un peu la fleur au fusil.
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12: super équipe qui n'a aucun complexe
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1: Le vrai rêve, c'est d'abord de disputer une Coupe du Monde. Mais quand tu joues des compétitions comme ça, tu vas affronter les meilleures équipes.
2: C'est un groupe difficile. Peut-être certainement le groupe le plus difficile, de par la présence de cette très bonne équipe du Sénégal.
3: Pour aller très loin dans des compétitions comme ça, il faut battre les gens.
1: Jouer à la France contre beaucoup d'amis qui jouent en équipe de France, c'est le Graal.
4: Ça me fera plaisir de rencontrer la France, parce que c'est une grande nation avec des grands joueurs. C'est un rêve du foot,
2: Je sais très bien que du côté du Sénégal, quand ils rencontrent la France, il y a toujours une motivation supplémentaire. Ça va être, un match de haut niveau.
3: Et on avait gagné ce match, on était sortis de cette poule. Espérons que ça se passera comme la fois dernière.
5: Merci à Ngagne Demba et à Tchabasek Gemema, jumelle à moi. Chers auditeurs, vous écoutez la 92.5 RSI, il est 12h passé de 55 minutes. Gardez l'écho, dans un instant à 13h, vous aurez le journal présenté par Cher Tigan Yay.
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11: 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Pour toute information, nos équipes restent disponibles au numéro 78 831 11 11, 78 851 11 11, le bureau de la communication et de la qualité.

0: Bonjour à tous, 13h, voici le journal de la mi-journée sur Radio Sénégal.
1: Cher Tidiane Diaye.
0: Carton rouge au travail des enfants, une enfance protégée, un travail décent pour les adultes. C'est le slogan cette année de la journée mondiale contre le travail des enfants. Les États se mobilisent par des actions pour lutter contre le travail des enfants au Sénégal. Des efforts sont faits, mais pas encore suffisants, fait remarquer Adja Fatoussar, la directrice de la protection et de la promotion des droits de l'enfant. Justement, un exemple, les sites d'orpaillage dans la région de Kédougou où les enfants sont exploités. Notre correspondant Cheikhou Keïta. Les intrants se font désirer alors que l'hivernage va bientôt s'installer à Kaolack. Pour ne pas hypothéquer la campagne agricole, les coopératives de Gandiaï prennent donc les devants en mettant à la disposition des paysans des semences et engrais. Marianne Senghor nous fait le point. Coupe du monde de football, l'un des pays organisateurs, le Canada, entre en lice ce soir à 19h face à la Bosnie-Herzégovine dans le groupe B. Hier, les deux matchs du groupe A ont lancé le mondial. République de Corée, République tchèque, 2-1. Le Mexique a dominé l'Afrique du Sud, 2-0. Les Lions, eux, bien installés à New Jersey, peaufinent leur stratégie pour leur entrée face à la France mardi. Les détails dans la page des sports de Cheikh Diop et Écho Mondial d'Adramé Ismaël Colly. Et puis en fin de journal, la revue de la presse de Massourba.
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1: Cher Tidiane Diaye.
0: À la technique Ngagne Diop au digital Tchabasek Djemé, bienvenue à tous. Ce 12 juin marque la journée mondiale de lutte contre le travail des enfants au Sénégal. Malgré les efforts déployés par les autorités et leurs partenaires, de nombreux enfants continuent d'être exposés à des formes de travail qui compromettent leur éducation, leur santé et leur développement. Fatou Baguey, directrice de la protection et de la promotion des droits de l'enfant, fait le point sur la situation et les défis à relever. Adja Fatou.
3: Le travail des enfants reste une réalité au Sénégal. Malgré les actions de sensibilisation et les dispositifs de protection mis en place, de nombreux enfants sont encore exposés à des activités qui compromettent leur éducation et leur bien-être. Fatou Baguey, directrice de la promotion des droits et de la protection des enfants.
4: La situation du Sénégal par rapport au travail des enfants prend de plus en plus d'ampleur parce que ça touche de nombreux enfants ici au Sénégal. Cette situation compromet la santé, le développement et l'éducation de l'enfant. Par rapport à ça aussi, on pourrait parler des causes qui sont la pauvreté des familles, l'abandon scolaire et aussi les traditions socioculturelles.
3: Pour lutter contre ce phénomène, le Sénégal dispose d'un cadre juridique qui interdit les pires formes de travail des enfants, mais des défis subsistent, notamment la pauvreté et la vulnérabilité de certaines familles.
4: Les défis qui sont devant nous, c'est de moderniser certaines écoles coranées comme les Dara et aussi élaborer un plan de prévention et d'élimination du travail de ces enfants-là. Bien vrai qu'on sait que le Sénégal a ratifié les conventions internationales de l'Organisation internationale du travail sur l'âge minimum du travail de l'enfant.
3: À l'occasion de cette journée mondiale, les autorités appellent à une mobilisation collective pour garantir à chaque enfant le respect de ses droits fondamentaux.
0: Adja Fatoussara, Kédougou, le phénomène est visible dans les sites d'orpaillage où l'on note souvent la présence d'enfants migrants, mais les autorités de la région ainsi que les responsables de la Fédération régionale des orpailleurs mènent sans relâche des actions pour réduire le phénomène. Cheikhou Keïta.
5: À Kédougou, le travail des enfants, surtout dans les sites d'orpaillage, est une réalité. Abdourahmane Diallo est le secrétaire général de la Fédération régionale des orpailleurs de Kédougou.
6: La plupart des jeunes qui interviennent dans ces sites comme travailleurs, ce sont les migrants.
5: Et selon le chef du service départemental de l'action sociale de Kédougou et point focal du comité départemental de protection de l'enfant, Mandiaï Diaw, les causes sont multiples.
7: On peut citer la pauvreté et la précarité économique, le manque d'accès à l'éducation, l'insuffisance d'infrastructures scolaires, c'est la migration et l'attrait économique.
5: À en croire Mandiaï Diaw, les conséquences sont...
7: Les enfants sont exposés à des produits chimiques toxiques comme le mercure, à la poussière, aux éboulements et à la fatigue extrême.
5: Sensibilisations sont menées par des responsables de l'orpaillage et leurs partenaires. Abdourahmane Doura Diallo, le secrétaire général de la Fédération des orpailleurs.
6: Nous avons mené beaucoup de sensibilisation avec World Vision et ENDA Jeunesse Action dans différents sites pour beaucoup sensibiliser contre le travail des enfants et la présence de femmes enceintes dans des sites.
5: Du côté des services de l'État, des efforts sont aussi faits pour minimiser le travail des enfants dans les sites d'orpaillage.
7: Le renforcement du cadre légal, l'application stricte des lois interdisant le travail des enfants et sanctions contre les exploitants illégaux. La création d'équipes mixtes, forces de l'ordre, services sociaux, inspection du travail pour surveiller les activités minières.
5: Keita Kédougou, Radio Sénégal.
0: Campagne agricole 2026 à Kaolack, malgré la mise en place des commissions, les intrants, semences et engrais ne sont pas encore disponibles. Pour ne pas accuser du retard, certaines coopératives comme celle de Gandiaï distribuent à ses membres des semences et engrais. Marianne Senghor.
8: Ciel nuageux, des gouttelettes d'eau de temps à autre. À Kaolack, la saison des pluies avance à grands pas. Et pour les producteurs, la vente des produits agricoles devait démarrer depuis longtemps pour ne pas accusé de retard. C'est débat du conseil de concertation du Coro.
9: Il y a retard. Peut-être les opérateurs ont reçu un peu tardivement les notifications et les liens d'envoi des semences et des engrais. Probablement, ils attendent que les fournisseurs d'intrants le fassent intégralement, entièrement, pour pouvoir démarrer au niveau des points de vente.
8: À Gagnaï, leur coopérative a pris les devants en dotant les membres de semences depuis le mois dernier, en attendant l'accompagnement de l'État. C'est débat.
9: On a ouvert notre magasin à partir du 15 mai. On a distribué les semences à nos membres et ils attendent sereinement qu'il pleuve pour qu'ils aillent entamer les travaux champêtres. On ne doit pas tout attendre l'État et je pense que c'est ce qu'il faut faire.
8: L'année dernière, la campagne a connu des problèmes au niveau de la commercialisation. Sidiba revient sur les mesures à prendre pour éviter cette situation.
9: Produit, c'est bon, mais savoir commercialiser, c'est bien. Et je pense qu'il est bon que l'État prenne le devant, trouver les marchés dès maintenant et peut-être voir les capacités de consommation des unités industrielles qui sont sur place et aussi que la région de Kaolack n'est plus uniquement le bassin arachidier, mais il est devenu un bassin agricole et qu'il nous trouve des unités pour des unités de transformation du riz.
8: À Kaolack, les producteurs espèrent avoir tout ce qu'il faut pour une bonne campagne 2026. Marianne Senghor, Kaolack, Radio Sénégal.
0: Les rideaux sont tombés sur l'atelier de partage et de vulgarisation de la loi sur le statut et la protection des lanceurs d'alerte à l'endroit des journalistes, activistes et des membres de la société civile. Les détails avec Youssouf Conté.
10: Les recommandations issues de l'atelier sont nombreuses, mais le magistrat Mafalfal, membre de l'Assemblée de l'OFNAC, en cite quelques-unes.
11: Le fait de vulgariser la loi portant sur les lanceurs d'alerte au niveau donc de la base, au niveau de la communauté. Au-delà des séminaires et des ateliers qui sont organisés, l'OFNAC devrait sortir donc de Dakar, aller à la rencontre des Sénégalais et vulgariser le dispositif prévu par la loi sur le statut des lanceurs d'alerte. Deuxième recommandation aussi phare, c'est de mettre en place le fonds d'Abou qui permet de rémunérer les lanceurs d'alerte. Parce que sans ce fonds, le dispositif ne serait pas attractif.
10: Les participants se réjouissent.
12: Demba Seydi, directeur des programmes de Cas Juste. C'était très utile de participer à cette séance de partage et de dissémination de la loi, mais principalement pour que divers acteurs, notamment les acteurs de la société civile et les acteurs des médias, puissent s'approprier parce qu'ils constituent les relais des populations dans leur diversité.
13: Mansour Sow de l'Agence de presse sénégalaise. Et cette formation est venue, dirais-je même, à point nommé. Donc on ne peut qu'aujourd'hui que s'en réjouir et peut-être souhaiter que ça soit implémenté un peu partout et que voilà, que ça puisse avoir au moins l'effet escompté pour qu'aujourd'hui que les populations puissent savoir et que les décideurs aussi puissent mesurer aujourd'hui la portée d'une telle loi.
10: L'OFNAC prévoit de former une deuxième cohorte dans les jours à venir sur la loi portant protection des lanceurs d'alerte.
0: Youssouf Conté, Djourbel a fêté ses cracks, les Miss Math et Miss Sciences de la région. C'était lors d'une journée d'excellence sur le thème l'éducation à la citoyenneté numérique à l'ère des réseaux sociaux. Salima Tegueye.
14: Les autorités académiques de Djourbel fêtent l'excellence féminine pour cette présente édition. Matidien Sall du groupe scolaire Creuset Authentique du Savoir de Touba a été couronnée Miss Mathématiques et Tchane Ndiaye Gueye, élève en classe de seconde au lycée scientifique d'excellence de Djourbel, a décroché le titre de Miss Sciences. Elles reviennent successivement sur les efforts consentis.
15: On avait un planning, on faisait des exercices, des cours de renforcement supplémentaire et notre prof était toujours là.
16: C'était un peu dur surtout de devoir mélanger les compositions, les devoirs et surtout les préparations du concours. Ce n'était pas facile mais quand même, avec la grâce de Dieu, nous avons parvenu à le faire.
14: Cette initiative de l'Académie de Djourbel vise à encourager les filles à s'investir davantage dans les matières scientifiques. Aboubakri Sadirnian, inspecteur d'Académie de Djourbel.
17: Elles sont en train de performer au niveau de ces filières scientifiques. C'est la raison pour laquelle il est de notre devoir de les célébrer, les montrer en exemple, mais également chercher à installer ce qu'il est convenu d'appeler une saine émulation, inciter les filles et au-delà également inciter les garçons à exceller dans les filières scientifiques et techniques.
14: L'adjoint au gouverneur chargé du développement, Djibril Diop, invite parents et acteurs à sensibiliser les enfants sur les méfaits des réseaux sociaux, d'où l'importance du thème axé sur l'éducation à la citoyenneté numérique à l'ère des réseaux sociaux. Salima Tegué Djourbel, Radio Sénégal.

0: La Coupe du monde de football a été lancée hier au Mexique, Mexique-Afrique du Sud, 2-0 donc en faveur d'un des pays organisateurs. Cheikh Diop nous a rejoint pour la page des sports. Cheikh, bonjour.
1: Bonjour, Cheikh Tidiane Ndiaye.
0: Les champions d'Afrique en titre sont bien installés dans leur camp de base à New Jersey.
1: C'est hier que les Lions sont arrivés donc au niveau de New Brunswick dans leur camp de base. Ils ont été accueillis comme de véritables champions d'Afrique par la diaspora sénégalaise malgré une forte chaleur. Les hommes de Pabounetio entament leur préparation dans une ambiance survoltée à quelques jours du choc face à la France. Suivons les détails avec notre envoyé spécial Tierno Diallo.
2: Les Lions sont arrivés aux environs de 18h à leur hôtel après un vol de 3h entre San Antonio au Texas et l'aéroport de Newark dans le New Jersey. De leur arrivée au New Brunswick, une marée de drapeaux verte, jaune, rouge les attendait. La diaspora sénégalaise, mobilisée comme un seul homme, a offert un accueil chaleureux, vibrant, presque triomphal. Mamadou Lamine Bow, président de l'association des Sénégalais basée en Amérique.
3: Si vous voyez ici, Alekaza est représenté, les Bougies est représenté, il y a le 12e Gaïdé aussi, et que nous serons aussi derrière pour soutenir massivement les Lions jusqu'à la victoire.
2: Les Lions ont désormais déposé leurs valises. Le cadre calme et sécurisé semble plaire au sélectionneur national Pape Thiaw, tout comme au milieu de terrain Habib Diarra.
4: Franchement, on est très très content. Quand on les voit comme ça, bah, ça nous donne envie de tout donner.
5: Le moral est bon, hein. On est content d'être là. Hein. Alors, on s'est bien préparé pour attaquer cette compétition et faire le meilleur parcours possible.
2: Les diplomates sénégalais n'ont pas été en reste. L'attaché militaire, le consul, ainsi que son excellence Abdou Wahab Aïdara, ambassadeur du Sénégal aux États-Unis ont tenu à souhaiter personnellement la bienvenue au Lion de la Teranga.
6: Nous avons une belle représentation de la diaspora également qui a contribué à l'accueil des vaillants lions du Sénégal.
2: Sous une chaleur écrasante, les supporters venus de tous les États ont patienté plus d'une demi-journée pour apercevoir leurs héros. Les lions sont désormais bien installés dans leur camp de base en attendant le début de leur programme d'entraînement avant le premier match prévu le mardi 16 juin prochain face aux Bleus de la Stadium Pierre Mégalo depuis le New Jersey de Radio Sénégal.
0: L'envoyé spécial de Radio Sénégal au Mondial 2026 de football, Cheikh, des Lions qui ont perdu une place dans le classement FIFA du mois de mai, sûrement à cause d'une défaite et d'un match nul lors des matchs de préparation.
1: Effectivement, c'est des matchs de préparation qui n'ont pas été remportés par le Sénégal. Donc, notre pays recule d'une place et occupe désormais la 15e position mondiale dans le dernier classement FIFA, donc publié ce jeudi, tout en conservant son rang de deuxième nation africaine derrière le Maroc. La sélection sénégalaise reste donc solidement installée dans le top 20 mondial, malgré ce léger recul, confirmant sa régularité au plus haut niveau à quelques heures du coup d'envoi de ce match face à la France. Le Maroc donc demeure premier africain et 7e mondial au sommet du classement. L'Argentine reprend la tête devant l'Espagne 2e et la France qui occupe donc la 3e place de ce classement mondial.
0: Après le Mexique, l'autre pays hôte, le Canada, entre en lice ce soir.
1: Au-delà de l'aspect festif, les Canadiens sont attendus sur le terrain et en face, il y aura la Bosnie. Ces deux formations en quête d'un premier succès dans un mondial se rencontrent pour chercher une victoire historique. Pape Mamadou Ndao.
7: Qui va signer sa première victoire de son histoire entre l'un des pays hôtes, le Canada, et la Bosnie-Herzégovine? Ce vendredi à 19h, les deux équipes qui sont logées dans la poule B vont en découdre à Toronto Stadium. Le Canada, qui a déjà disputé deux Coupes du Monde en 1986 au Caire et en 2022, a joué 6 matchs pour 6 défaites, dont la dernière face au Maroc 2-1. Les partenaires d'Alphonse Davies, encore blessés, qui ont atteint les demi-finales de la Copa América en 2024. Doivent surtout sortir le grand jeu pour gagner devant une formation de la Bosnie qui joue seulement son second mondial de son histoire. Dandoi Granitchaka cherche eux aussi à obtenir le premier succès historique pour la Bosnie. Battue à 3 reprises en 2014, la Bosnie du quarantenaire Edin Dzeko, auteur de 73 buts en sélection, a sorti le pays de Galles et l'Italie. Assez pour prétendre jouer les premiers rôles. Mais attention, les Dragons auront en face Jonathan Davis, l'ancien Lillois qui a marqué 8 buts avec la Juventus et meilleur buteur de l'histoire du Canada avec 39 réalisations devra désormais porter le costume de leader. Un match ouvert et peut-être historique.
1: Pape Mamadou Ndao est sur le terrain hier. L'Afrique du Sud a été battue par le Mexique d'entrée au Stadio Azteca 2-0. La deuxième rencontre de cette poule a été remportée par la Corée du Sud qui a battu la République tchèque 2-1. Et ce soir, Canada-Bosnie à 19h sur Radio Sénégal.
0: Canada, Bosnie-Herzégovine. Donc, à suivre en direct sur Radio Sénégal. Merci, cher Diop. Nous restons, bien sûr, avec le football qui fait naturellement l'actualité sportive du moment. Bambali, le village natal de Sadio Mané, vibre déjà aux couleurs de la Coupe du Monde dans ce cinquième numéro d'Écho Mondial. Focus également sur l'histoire des pays africains dans cette compétition. Mais avant la présentation d'Adrame Ismaël Colly, un passage commercial, un clin d'œil aux partenaires qui nous accompagnent dans cette campagne footballistique.
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14: Écho Mondial, c'est ici et maintenant. Bienvenue à tous. À Bambali, village natal de l'international sénégalais Sadio Mané, la ferveur pour la Coupe du Monde bat son plein. Entre confection de t-shirts et déploiement des couleurs nationales dans les quartiers, les populations se mobilisent pour accompagner les lions de la Teranga. Pas moins de 6 stades accueilleront la Coupe du Monde 2026. Cette édition offrira le deuxième plus grand nombre d'enceintes de l'histoire après les 20 de l'édition 2002 au Japon et en Corée du Sud. Écho Mondial s'intéresse dans ce numéro au stade de Toronto. L'effervescence monte à Bambali où tous les villages s'unissent derrière Sadio Mané et les lions de la Teranga pour pousser l'équipe nationale vers les sommets de cette Coupe du Monde 2026. Cette ferveur locale montre à quel point le football et la foi restent des piliers de solidarité nationale. Mariam Souane nous en dit plus.
15: À Bambali, village natal de Sadio Mané, les préparatifs pour la Coupe du Monde 2026 ont déjà démarré. La jeunesse multiplie les initiatives pour soutenir les Lions de la Teranga avant leur entrée en lice dans la compétition. Kemo Diatta, secrétaire général de la jeunesse de Bambali.
16: Nous avons commencé les préparatifs depuis très longtemps. Toute la population de Bambali s'organise en commençant à faire les récitals de Coran dans toutes les mosquées de Bambali pour vraiment prier notre fils, le nommé Sadio Mané et tout le Sénégal pour que nous puissions vraiment cette année d'amener le trophée du Mondial 2026 au Sénégal.
15: Au-delà des séances de prière, les couleurs nationales commencent déjà à habiller le village dans plusieurs quartiers. Des drapeaux sénégalais sont accrochés le long des rues et sur les maisons, témoignant de l'engouement des populations pour ce rendez-vous mondial.
16: On a commencé à confectionner des t-shirts, des banderoles et des effets. Et on a même commencé à mettre le drapeau du Sénégal dans tous les quartiers de Bambali. C'est vraiment pour montrer tout le monde entier que Bambali est derrière son fils, la star Sadio Mané.
15: À Bambali, la Coupe du Monde est déjà lancée. Entre ferveur populaire, prière et décoration aux couleurs nationales, les habitants affichent leur confiance et leur soutien indéfectible à l'équipe nationale du Sénégal. RTC Radio Sénégal, Maria Massouane.
14: Place maintenant à un souvenir mémorable qui a marqué l'histoire du football sénégalais. Vous l'avez certainement deviné, il s'agit de la victoire des Lions sur la France. Le journaliste français Xavier Barré revient sur le mythique match d'ouverture de la Coupe du Monde 2002. Je vous propose de l'écouter.
11: Les Bleus étaient partis à cette Coupe du Monde un peu la fleur au fusil. Il y avait beaucoup de suffisance, beaucoup d'arrogance, beaucoup du fait qu'ils y allaient pour la deuxième étoile. Et la France éliminée dès le premier tour. Par péché d'orgueil. Mais il n'y avait pas que du psychologique, il y avait aussi du technique. Bruno m'a dit, mais tu sais, j'avais préparé ce match. Il savait que l'équipe de France était une équipe qui dominait. Donc il avait organisé son équipe pour jouer la contre-attaque en s'appuyant notamment sur la qualité de vitesse d'El Hadji Diouf. Et en fait, il avait construit son équipe avec cet objectif. Contrer l'équipe de France. Et il a réussi. Et derrière, le Sénégal a réussi un parcours magnifique. Donc il y a une révélation que ce football sénégalais, qui était un peu mal connu, eh bien, il avait un potentiel pour réussir des performances. Après, il fallait s'installer dans la durée. Ça a pris un peu de temps, ça a pris une dizaine d'années. Mais maintenant, le Sénégal est vraiment, si ce n'est la meilleure équipe africaine, c'est une des toutes meilleures équipes africaines. Et même du monde. Eh bien, on voit une super équipe qui n'a aucun complexe. Donc, l'équipe de France contre le Sénégal en ouverture de la Coupe du Monde, d'un point de vue français, c'est pas un cadeau. Et ça risque d'être un match de très haut niveau pour commencer la Coupe du Monde.
14: Au cours des deux dernières décennies, les sélections africaines ont profondément marqué l'histoire de la Coupe du Monde. Le sommet absolu a été atteint en 2022 au Qatar, où le Maroc est devenu la première nation africaine à se hisser en demi-finale d'un mondial. Retour sur la grande l'histoire des équipes africaines en Coupe du Monde avec Tandakh Ndiaye.
13: Et pour ce flashback, c'est un grand Maghreb arabe qui a ouvert la voie du continent africain pour accéder à la Coupe du Monde de football. Quand on vous dira que l'équipe de l'Égypte a pris part à la deuxième édition de la Coupe du Monde en 1934, certains vont se poser des questions. Et de 1934 à 1970, 36 ans de longue traversée du désert pour l'Afrique. Enfin, debout du tunnel, athée en 1970, le Maroc, deuxième nation africaine mondialiste, fut balayé dès le premier tour. Ce fut le boycott ensuite des Africains jusqu'en 1966. La reprise en 1974, la première pour une équipe d'Afrique subsaharienne, l'épopée des léopards zaïrois, aujourd'hui la RDC. À Gelsenkirchen, c'est en Allemagne, un cinglant 7-0. Et le pauvre, justement, Tubulandu, le gardien de but, n'a vu que du feu. C'était le retour précoce à la maison. 1978 arrive la Tunisie qui crée la sensation, dominant le Mexique 3-1 avec une première victoire africaine en Coupe du Monde, mais s'arrête au premier tour. 1986, le Maroc qui fait mieux pour accéder au deuxième tour, mais est éliminé à l'issue. La révolution a été signée par le Cameroun. 1990 en terrassant l'Argentine du grand Maradona. Et parmi les temps forts du football africain, France 98, le géant nigérian se signale et qui terrasse 5 cadors du monde. Mais hélas, la naïveté est passée par là, on n'avait rien compris. En 2002, naissance d'une génération dorée au pays de la Teranga. Première participation des Lions. Les Lions qui arrivent en quart de finale contre toute attente et maintient le cap. La meilleure performance africaine signée par le Maroc, demi-finaliste de la dernière Coupe du Monde, c'était au Qatar.
14: Le stade de Toronto s'impose comme l'une des principales vitrines du football canadien. Doté d'une capacité d'environ 45 000 places pour le tournoi, cette enceinte accueillera plusieurs rencontres du mondial. Saïdina Alunjop.
17: Situé au bord du lac Ontario dans la métropole canadienne de Toronto, le stade de Toronto, connu sous le nom de BMO Field en temps normal, est l'un des deux stades canadiens retenus pour accueillir la Coupe du Monde de la FIFA 2026. Inauguré en 2007, cette enceinte moderne est devenue un symbole du développement du football au Canada et accueille habituellement les rencontres du Toronto FC. Dans le cadre du Mondial 2026, le stade a fait l'objet d'importants travaux de modernisation afin de répondre aux exigences de la FIFA. Sa capacité a été portée temporairement à environ 45 000 places grâce à l'ajout de tribunes provisoires, tandis que les infrastructures de diffusion télévisée, les espaces d'accueil, l'éclairage et les installations destinées aux joueurs ont été entièrement rénovées. Le stade de Toronto occupera une place particulière dans l'histoire du football canadien. Il accueillera 6 rencontres de la Coupe du Monde 2026, dont le premier match de l'équipe nationale du Canada, ainsi qu'une rencontre à élimination directe. L'enceinte deviendra ainsi le premier stade canadien à accueillir un match de Coupe du Monde masculine sur le sol du pays. Au-delà de la compétition, les autorités locales voient dans ce stade un héritage durable pour le sport et l'économie de la région. Les améliorations réalisées resteront en grande partie après le tournoi et devraient renforcer l'attractivité de Toronto dans les plus grands événements sportifs et culturels internationaux. Le Stade de Toronto s'affirme ainsi comme une vitrine du savoir-faire canadien à l'approche du plus grand événement footballistique de la planète.
14: Céline Alun Diop, le Stade de Toronto va accueillir plusieurs rencontres du mondial, dont le premier match de la sélection canadienne. Canada-Bosnie, c'est ce vendredi à partir de 19h. Une rencontre à suivre en direct sur Radio Sénégal. Les États-Unis, eux, entrent en lice ce samedi à 1h du matin. La Team USA accueille le Paraguay. C'est la fin de votre magazine Écho Mondial. Merci de nous avoir écoutés.
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3: Passation de service au ministère de l'énergie et du pétrole, Biram Souley Diop passe le témoin au docteur Abdourahmane Diouf. Sur fond de défis énergétiques majeurs, Abdourahmane Diouf hérite d'un secteur stratégique. C'est dans le quotidien Enquête. Pour le nouveau ministre, écrit Makonsur Fatouba, l'enjeu consiste désormais à concilier attractivité pour les investisseurs et préservation des intérêts nationaux. Il devra également piloter les prochains étapes du développement des projets Sangomar et GTA tout en accélérant l'électrification des zones rurales et l'intégration des énergies renouvelables dans le mix énergétique national. Au-delà de la continuité de l'action publique, écrit Makonsur, cette passation de service symbolise surtout l'entrée dans une nouvelle phase de la politique énergétique sénégalaise. Abdourahmane Diouf, qui ne manquera pas d'avoir un œil sur le dossier Azer AE Power avec un rebondissement de taille suite et pas fin de l'affaire des 37 milliards de l'Azer, Tirno Alassane Sall promet un grand déballage ce jour dans un face-à-face avec la presse. Je vais dire où sont passés les 37 milliards, promet le député à la une de l'évidence. Tirno promet un tas de révélations. Titre source A, j'ai reçu de la justice espagnole des documents exhaustifs relatifs aux transactions bancaires au cœur de l'affaire Azer AE Power. Persiste et signe le député Tirno Alassane Sall avant d'annoncer une conférence de presse aujourd'hui pour dire aux Sénégalais où sont passés nos 37 milliards détournés. Des milliards et beaucoup de milliards à la une de source A ce matin. Polémique autour des fonds destinés aux ex-détenus, Maïmouna Diéye reprend sa calculette au cœur d'une controverse née des chiffres qu'elle avance lors de la passation de service du 8 juin dernier. L'ancienne ministre de la Famille et des Solidarités est sortie de sa réserve. Selon elle, l'État avait mobilisé un total de 2,3 milliards de francs CFA répartis entre 500 millions de francs CFA en 2024 et 1,8 milliard de francs CFA en 2025 pour les accompagner. D'après les chiffres avancés, 2,219 milliards ont déjà été dépensés au profit de 2386 bénéficiaires. Quant au reliquat, Maïmouna Diéye indique qu'il reste plus de 81 millions de francs CFA, une enveloppe qui demeure affectée à d'autres familles encore en instance. À en croire Maïmouna Diéye, une nouvelle dotation de 1,2 milliard de francs CFA a été inscrite au budget 2026 pour assurer la poursuite du programme.
4: Cher Tidiane Ndiaye.
2: Et c'est la fin de cette édition. Merci à l'équipe technique Ngagne Diop, assisté de Aram Fall Kone, Fatima Ndiaye Diop, Mam Djemé Sarr et Tiabasek Djemé qui était au digital, centre de distribution et de modulation Ousmane Diop, production Marianne Ndiaye, réalisation Betty Diawara, coordination générale Papa Maling Ndaw, Elisabeth Agnès Sarr. Merci, bon après-midi à tous.

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3: Le vrai rêve, c'est d'abord de disputer une Coupe du Monde. Mais quand tu joues des compétitions comme ça, tu vas affronter les meilleures équipes.
4: C'est un groupe difficile. Peut-être certainement le groupe le plus difficile, de par la présence de cette très bonne équipe du Sénégal.
5: Pour aller très loin dans des compétitions comme ça, il faut battre les gens.
3: Jouer à la France contre beaucoup d'amis qui jouent en équipe de France, c'est le Graal.
6: Ça me fera plaisir de rencontrer la France, parce que c'est une grande nation avec des grands joueurs. C'est un rêve du foot,
4: Je sais très bien que du côté du Sénégal, quand ils rencontrent la France, il y a toujours une motivation supplémentaire. Ça va être, un match de haut niveau.
5: Et on avait gagné ce match, on était sortis de cette poule. Espérons que ça se passera comme la fois.

0: son deuxième but dans le tournoi. Dans la bien de Boulaïa, les Lions sortent de leur tanière. C'est Valencia qui marque, qui égalise un partout entre les deux équipes.
1: Et c'est terminé, le Sénégal a encore à faire dans cette Coupe du Monde. Jared Duff, Sénégal pour cette victoire, la première des Lions de la Teranga, la première du continent africain. Morocco, Ahla Hakimi, Sénégal, Lyonnais,
2: Nigeria, Victor Osimhen, Egypt, Mohamed. Merci à cher Tidiane Ndiaye pour le journal en français. Chers auditeurs, vous écoutez la 92.5 RSI. Vous êtes accompagné de Kodu Biguela Linguer à la tenue d'antenne, à la partie technique Ngagne Diop, accompagné de ma jumelle à moi, Tchabasek Djemé, mon auditeur. Nous l'avons dit à la DEC, vous verrez c'est Adjou Mabi, nous l'avons dit Juma Moubarak. Nous sommes à table, nous l'avons dit bon appétit. Nous sommes beaucoup de gens, nous l'avons dit voilà. 13h wal bi keng wa kay dëlé dox bon appétit way rek di leen di wax sa so nek rek soné agné busu de leen nan ak nan ndox ju bari baxna surtout ñu 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

0: d'Allah, le tout miséricordieux, le très miséricordieux. Ô homme, craignez votre Seigneur qui vous a créé d'un seul être, et a créé de celui-ci son épouse, et qui de ces deux-là a fait répandre sur la terre beaucoup d'hommes et de femmes. Craignez Allah au nom duquel vous vous implorez les uns les autres, et craignez de rompre les liens du sang. Certes, Allah vous observe parfaitement.
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Et donnez aux orphelins leurs biens. N'y substituez pas le mauvais au bon. Ne mangez pas leurs biens avec les vôtres. C'est vraiment un grand péché. Oui.

0: Et si vous craignez de n'être pas juste envers les orphelins, il est permis d'épouser deux, trois ou quatre parmi les femmes qui vous plaisent, mais si vous craignez de n'être pas juste avec celles-ci, alors une seule ou des esclaves que vous possédez. Cela afin de ne pas faire d'injustice ou afin de ne pas aggraver votre charge de famille.
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Et donnez aux épouses leur mare, de bonne grâce. Si de bon gré elles vous en abandonnent quelque chose, disposez-en alors à votre aise et de bon cœur.

0: وارزقوهم فيها واكسوهم وقولوا لهم قولا معروفا.
1: Et ne confiez pas aux incapables vos biens dont Allah a fait votre subsistance, mais prélevez-en pour eux nourriture et vêtements, et parlez-leur convenablement.

0: ودفعتم إليهم أموالهم فأشهدوا عليهم وكفى بالله حسيبا.
1: Et éprouvez la capacité des orphelins jusqu'à ce qu'ils atteignent l'aptitude au mariage. Et si vous ressentez en eux une bonne conduite, remettez-leur leurs biens. Ne les utilisez pas dans votre intérêt avec gaspillage et dissipation avant qu'ils ne grandissent. Quiconque est aisé, qu'il s'abstienne d'en prendre lui-même. S'il est pauvre, alors qu'il en utilise raisonnablement. Et lorsque vous leur remettez leurs biens, prenez des témoins à leur encontre. Mais Allah suffit pour observer et compter.

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1: Aux hommes revient une part de ce qu'ont laissé les pères et mères, ainsi que les proches. Et aux femmes, une part de ce qu'ont laissé les pères et mères, ainsi que les proches, que ce soit peu ou beaucoup. Une part fixée.

Et lorsque les proches parents, les orphelins, les nécessiteux assistent au partage, offrez-leur quelque chose de l'héritage et parlez-leur convenablement.

0: فليتقوا الله وليقولوا قولا سديدا.
1: Que la crainte saisisse ceux qui laisseraient après eux une descendance faible et qui seraient inquiets à leur sujet.

0: voici ce qu'Allah vous enjoint au sujet de vos enfants. Aux fils, une part équivalente à celle de deux filles. S'il n'y a que des filles, même plus de deux, à elles alors deux tiers de ce que le défunt laisse. Et s'il n'y en a qu'une, à elles alors la moitié. Quant aux pères et mères du défunt, à chacun d'eux le sixième de ce qu'il laisse, s'il a un enfant. S'il n'a pas d'enfant et que ses pères et mères héritent de lui, à sa mère alors le tiers. Mais s'il a des frères, à la mère alors le sixième, après exécution du testament qu'il aurait fait ou paiement d'une dette. De vos ascendants ou descendants, vous ne savez pas qui est plus près de vous en utilité. Ceci est un ordre obligatoire de la part d'Allah, car Allah est certes omniscient et sage.
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0: وصية من الله والله عليم حليم.
1: Et à vous la moitié de ce que laissent vos épouses si elles n'ont pas d'enfants. Si elles ont un enfant, alors à vous le quart de ce qu'elles laissent après exécution du testament qu'elles auraient fait ou paiement d'une dette. Et à elles, un quart de ce que vous laissez si vous n'avez pas d'enfant. Mais si vous avez un enfant, à elle alors le huitième de ce que vous laissez après exécution du testament que vous auriez fait ou paiement d'une dette. Et si un homme ou une femme meurt sans héritier direct, cependant qu'il laisse un frère ou une sœur, à chacun de ceux-ci alors un sixième. S'ils sont plus de deux, tous alors participeront au tiers après exécution du testament ou paiement d'une dette sans préjudice à quiconque. Telle est l'injonction d'Allah, et Allah est omniscient et indulgent.
0: تلك حدود الله ومن يطع الله ورسوله يدخله جنة

Tels sont les ordres d'Allah, et quiconque obéit à Allah et à son messager, il le fera entrer dans les jardins sous lesquels coulent les ruisseaux pour y demeurer éternellement. Et voilà la grande réussite.

et quiconque désobéit à Allah et à son messager et transgresse ses ordres, il le fera entrer au feu pour y demeurer éternellement, et celui-là aura un châtiment avilissant. »

0: Celles de vos femmes qui forniquent, faites témoigner à leur encontre quatre d'entre vous. S'ils témoignent, alors confinez ces femmes dans vos maisons, jusqu'à ce que la mort les rappelle ou qu'Allah décrète un autre ordre à leur égard.
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0: Les deux d'entre vous qui l'ont commise, la fornication, sévissez contre eux. S'ils se repentent ensuite et se réforment, alors laissez-les en paix. Allah demeure accueillant au repentir et miséricordieux.

0: عليهم وكان الله عليما حكيما.
1: Allah accueille seulement le repentir de ceux qui font le mal par ignorance et qui aussitôt se repentent. Voilà ceux de qui Allah accueille le repentir. Et Allah est omniscient et sage.
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0: humain.
1: Mais l'absolution n'est point destinée à ceux qui font de mauvaises actions jusqu'au moment où la mort se présente à l'un d'eux et qui s'écrie « Certes, je me repens maintenant ». Non plus pour ceux qui meurent mécréants. Et c'est pour eux que nous avons préparé un châtiment douloureux.

0: خيرا كثيرا.
1: Ô les croyants, il ne vous est pas licite d'hériter des femmes contre leur gré. Ne les empêchez pas de se remarier dans le but de leur ravir une partie de ce que vous aviez donné, à moins qu'elles ne viennent à commettre un péché prouvé. Et comportez-vous convenablement envers elles. Si vous avez de l'aversion envers elles durant la vie commune, il se peut que vous ayez de l'aversion pour une chose où Allah a déposé un grand bien.

Si vous voulez substituer une épouse à une autre et que vous ayez donné à l'une un quintard, n'en reprenez rien. Quoi ? Le reprendriez-vous par injustice et péché manifeste ?

Comment oseriez-vous le reprendre après que l'union la plus intime vous ait associé l'un à l'autre et qu'elles aient obtenu de vous un engagement solennel ?

0: ما قد سلف إنه كان فاحشة ومقتا وساء سبيلا.
1: Et n'épousez pas les femmes que vos pères ont épousées, exception faite pour le passé. C'est une turpitude, une abomination, et quelle mauvaise conduite.
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1: Vous sont interdites vos mères, filles, sœurs, tantes paternelles et tantes maternelles, filles d'un frère et filles d'une sœur, mères qui vous ont allaitées, sœurs de lait, mères de vos femmes, belles-filles sous votre tutelle et issues des femmes avec qui vous avez consommé le mariage. Si le mariage n'a pas été consommé, ceci n'est pas un péché de votre part, les femmes de vos fils nées de vos reins, de même que deux sœurs réunies, exception faite pour le passé, car vraiment, Allah est pardonneur et miséricordieux.

Et parmi les femmes, les dames qui ont un mari, sauf si elles sont vos esclaves en toute propriété. Prescription d'Allah sur vous. À part cela, il vous est permis de les rechercher en vous servant de vos biens et en concluant mariage, non en débauché. Puis, de même que vous jouissez d'elles, donnez-leur leur mare comme une chose due. Il n'y a aucun péché contre vous à ce que vous concluez un accord quelconque entre vous après la fixation du mare, car Allah est certes omniscient et sage.

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1: بسم الله الرحمن الرحيم الحمد لله رب العالمين القائل والله يدعو إلى دار السلام للذين استجابوا لربهم الحسنى ثم صلاة والسلام على نبينا محمد وآله وصحبه السلام عليكم ورحمة الله très chers amis auditeurs par la grâce de Dieu subhanahu wa ta'ala. Nous sommes ensemble pour notre 31e appel au verset 7 à 9 sourate Muhammad alayhi salam, qui est un appel au secours de la part d'Allah, le Tout-Puissant, le Dominateur. 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pas. Malheur aux mécréants. Leurs œuvres seront anéanties pour avoir détesté ce qu'Allah subhanahu wa ta'ala a révélé. 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yalla nane ci yalla musa suratu muhammad lay jurom ñaar ba jurom ñet ami auditeur c'est bizarre qu'Allah le tout puissant le dominateur appelle une créature aussi faible que l'être humain à lui porter secours. Ah, en réalité, il faut comprendre par cette expression. Si vous voulez qu'Allah vous assiste, vous aide, vous, les êtres humains, les créatures, vous devez vous mettre au service de sa cause. Vous devez faire l'effort nécessaire pour que sa parole domine celle des mécréants, comme dit le verset 40 sur la Tawbah. 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dans notre famille dans notre communauté, dans le monde. bokki bon li nga ci deg moy dimbalil yalla moy tambalil ci sa bop yow nga selal sa bop gor gor lu am ragal yalla tassare li nga xamni mom moy 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mémorise, le comprend et le transmet. Il se peut que celui à qui on transmet comprend mieux que celui qui lui transmet, que des gens qui détiennent un savoir qu'ils ne comprennent pas. 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prendre le prophète alayhi salam comme modèle, comme fans. C'est lui obéir dans ce qu'il ordonnait et interdit avec la conviction qu'il ne parle pas et n'agit pas par humeur, mais qu'il parle et agit sur ordre d'Allah subhanahu wa ta'ala, comme dit Surat Najm, versets 3 et 4. 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

que cette aide qu'Allah propose ne concerne pas le mécréant, ne concerne pas l'hypocrite. Il dit, quant aux infidèles, leurs œuvres seront anéanties. Ok. Là, il dit, c'est top, mais là, il dit, romnet. 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Et le verset 27 sourate Ibrahim nous dit: Allah annulera les œuvres des mécréants. Allah fixe les règles qu'il veut, mais ces règles sont toutes justes. OK. 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Pour dire simplement que les bonnes actions des mécréants, comme leur projet que vous voyez, assistance aux pauvres, centre de santé pour les malades démunis, en résumé, toutes leurs œuvres de bienfaisance ne leur profiteront pas dans l'au-delà. 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Ils sont simplement récompensés ici comme nous le savons. Ces projets, leurs initiateurs ont les 5% qu'ils tirent de chaque financement. Ils ont dans ce monde les médailles, la renommée, les honneurs mondains. Et c'est cela, leur récompense, c'est cela qui était aussi leur véritable motivation. 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Nous dit le verset 103 sourate les croyants, ils seront perdants et séjourneront éternellement dans la géhenne parce que leurs œuvres n'auront aucun poids sur la balance. 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S'ils font partie des perdants, si leurs œuvres ont été annulées dans les deux mondes, c'est à cause de leur mépris envers la révélation d'Allah subhanahu wa ta'ala, dit le verset 9 surat Muhammad. 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Seigneur, épargne-nous toute rancœur contre un croyant. Toi l'indulgent, le miséricordieux. 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

que nous tirons des versets 33 à 34 sourate Muhammad, nous abordons ici l'avertissement. L'avertissement contre les conséquences malheureuses de la désobéissance à Allah et au prophète Muhammad, paix et salut sur lui. 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Obéissez aux messagers, n'annulez pas vos œuvres. Allah ne pardonne pas aux mécréants qui détournent les gens de la voie d'Allah et meurent dans la mécréance. 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C'est comme ça qu'il faut entendre cette expression. يا أيها الذين آمنوا أطيعوا الله faites ce qu'il vous ordonne, abstenez-vous de ce qu'il vous interdit. 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Quand il dit « Atiyu ar-rasul », obéissez aux messagers. Après avoir dit « croyant », ce que nous devons entendre par là, c'est « ne faiblissez pas dans l'obéissance aux messagers d'Allah ». Restez ferme. Et comment obéir au prophète alayhi salam? C'est lui-même qui nous le dit. Ce que je vous ordonne, faites-le selon vos capacités et abstenez-vous totalement de ce que je vous interdis. 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par la désobéissance au prophète Muhammad, paix et salut sur lui. 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Premièrement, il faut que ce soit ordonné par Allah subhanahu wa ta'ala et son messager alayhi salam. Deuxièmement, il faut qu'on le fasse dans l'unique intention d'obéir à Allah subhanahu wa ta'ala et son messager. Enfin, troisièmement, il faut qu'on le fasse comme le prophète alayhi salam l'a fait pour les actes qui sont obligatoires. 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
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Si c'est une obligation, car le prophète alayhi salam le dit, tout acte accompli sans notre ordre sera rejeté. 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Ce n'est pas seulement cela qui annule l'œuvre. Le shirk annule les bonnes œuvres. Si tu donnes un associé à Allah subhanahu wa ta'ala, tes œuvres seront annulées et tu seras perdant, dit le verset 65 sourate Zumar. 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Celui qui abjure la foi c'est le ridda, ses actes deviennent nuls et il sera perdant dans l'au-delà. 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Cependant l'annulation totale des bonnes actions, ce que le Coran appelle ihbatul amal par le shirk et la ridda, n'est définitive que ça que si la personne ne se repent pas et meurt dans la mécréance. Dans ce cas toutes ses œuvres sont effacées comme si elles n'ont jamais été faites. 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amal. Ihbatul amal c'est l'anéantissement, l'effacement. Ihbat c'est l'annulation. Ihbatul amal c'est que l'acte est reconnu mais n'est pas agréé, ne sera pas récompensé. 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C'est donc sa récompense qui est annulée. Et parmi ceux qui annulent la récompense de la bonne action, il faut retenir ceci. Le ria, c'est-à-dire l'ostentation. La meilleure des créatures. Le prophète Mohammed, paix et salut sur lui, a dit « Ce que je crains le plus pour vous est le polythéisme mineur, le petit shirk. » Ils lui disent « Messager d'Allah, qu'est-ce que le shirk mineur ?» Il dit « L'ostentation. » La recherche de la validation auprès des hommes. 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
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et dit Allah puissant miséricordieux leur dira à ceux qui font de l'ostentation le jour où il récompensera les œuvres. Allez chercher votre récompense auprès de ceux que vous vouliez satisfaire dans le bas monde. 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Le prophète alayhi salam le dit, des gens réciteront le Coran et se vanteront de maîtriser ce Coran. Ils diront, nous avons mémorisé le Coran. Qui maîtrise le Coran mieux que nous? Ils veulent dire, nous sommes les plus grands maîtriseurs de Coran. 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Non, disent les compagnons. Il leur dit, bien qu'ils soient membres de cette Ummah comme vous, ces réciteurs de Coran qui se glorifient de leur récitation seront des combustibles du feu de l'enfer. Ok. 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Le verset 264 sourat Baqara nous avertit. N'annulez pas le bénéfice de vos aumônes par une autoglorification, par une parole.

dans ton ishbatul amal, c'est-à-dire à l'anéantissement, à l'effacement des bonnes actions. Pour cela, il y a trois causes. La première, c'est la mécréance. Ceux qui ne croient pas et détournent les gens de la voie d'Allah et meurent dans la mécréance, Allah ne leur pardonnera pas. 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muhammad la deuxième cause c'est la ridda c'est la mécréance après la foi le verset 90 sourate ali imran le dit en vérité ceux qui perdent la foi après avoir cru et s'enfoncent dans la mécréance ne seront pas agréés ce sont eux les vrais égarés ñaarel bi mom moy murtad gannaaw bi nga gëmé nga jékk bi ag tubbi ni gëmatu borom bi ni alladhina kafaru ba'da imanihim thumma zadadu kufran lan tuqbala 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Celui qui a vécu mécréant, il est né mécréant, il a vécu mécréant, il est mort mécréant, qu'Allah nous en préserve. Ali Imran, le verset 91 dit, « Les infidèles qui meurent dans la mécréance ne seront pas agréés, même s'ils offraient le poids de la terre en or pour se racheter. » Ils seront sévèrement châtiés et n'auront pas d'intercesseur. 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importante. C'est pourquoi le Coran insiste. Les versets 161, 162, sourate Baqara reviennent sur ça. Les infidèles qui meurent dans la mécréance seront dans la malédiction éternelle d'Allah, des anges et de tous les êtres humains. Leurs tourments ne connaîtront ni allègement ni répit. 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

Cette question du repentir est une question centrale, fondamentale en islam. Inch'Allah, j'y reviendrai par la grâce d'Allah. Mais je veux lever notre séance sur un appel à la vigilance. À la vigilance par rapport à tout ce qui annule les bonnes œuvres. À la vigilance par rapport à tout ce qui peut annuler la récompense de nos œuvres. Donc à la vigilance envers le ihbatul amal et à la vigilance envers le ibtalul amal. 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

0: au tournoi. Dans la bien debout Laïa. Les Lions sortent de leur tanière.
1: Et Valencia qui marque, qui égalise un partout entre les deux équipes.
0: Et c'est terminé. Le Sénégal a encore à faire dans cette Coupe du Monde. Yaredev Sénégal pour cette victoire. La première des Lions de la Teranga. La première du continent.

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0: Merci à Tchaba à la partie technique, chers auditeurs. Il y a 92.5 RSI. 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

0: Ndaysane. Merci beaucoup, Jules Bali. Marie-Cathy Jules. Jules Bali. Aïe, merci beaucoup, Jules Bali. Diko Djadje Fall Boubach. Diko Beke Sassouné. Merci. Mais maman.
1: Oui.
0: Maman, demain, c'est une cour. Je sais qu'il faut que nous parlions avec moi. Moi, directeur conseil à la Djaharisek. Moi, je suis le fils de son charit. Il y a car nous avons beaucoup RTS.
1: C'est ça.
0: Moi, il y a qui fait l'ordre de fliquer par un seul tiré au milieu.
1: D'accord. Il
0: y a car nous avons beaucoup qui s'est mousson. Mais directeur, avant tout, il n'a pas besoin de nous. Mais ce blessé, là. Il
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Et vous êtes bien navié, directeur. 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

0: Merci beaucoup, j'ai roulé depuis la Médina.
1: Hey, Peter. Full tank. Full tank.
0: Aïe, aïe.
1: Une forme.
0: Guy.
1: Full tank.

Merci beaucoup, Madame Boy Maguette. 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
0: Merci beaucoup Ismaël Tchoun. Bye bye.

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0: Merci beaucoup, Cheikh Khoulé. Ah, mais Omar, c'est trois pièces. Là, la way, Omar.
1: Grand Omar, n'y a pas de
0: grand. On va voir grand la yoïd.
1: Grand la, qui est du petit.
0: Ah.
1: Petit grand la. 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
3: Le vrai rêve, c'est d'abord de disputer une Coupe du Monde. Mais quand tu joues des compétitions comme ça, tu vas affronter les meilleures équipes.
4: C'est un groupe difficile. Peut-être certainement le groupe le plus difficile, de par la présence de cette très bonne équipe du Sénégal.
5: Pour aller très loin dans des compétitions comme ça, il faut battre les gens.
3: Jouer à la France contre beaucoup d'amis qui jouent en équipe de France, c'est le Graal.
6: Ça me fera plaisir de rencontrer la France, parce que c'est une grande nation avec des grands joueurs. C'est un rêve du foot qui verra.
4: Je sais très bien que du côté du Sénégal, quand ils rencontrent la France, il y a toujours une motivation supplémentaire. Ça va être, un match de haut niveau.
5: Et on avait gagné ce match, on était sortis de cette poule. Espérons que ça se passera comme la fois dernière.

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0: Merci à Matar Sarr du côté de la partie technique. Mesdames et messieurs, amis auditeurs, amis sportifs, bienvenue sur Radio Sénégal International. La Coupe du Monde de football, nous y sommes depuis hier avec le match d'ouverture et ça se poursuit sur Radio Sénégal. Et ce sera ainsi jusqu'à la fin de ce rendez-vous mondial de football. Et aujourd'hui, nous sommes au Canada pour ce match entre la Bosnie et cette équipe du Canada. Et bien évidemment, un match qui va se jouer au stade de Toronto. Devant ce micro, Benoît Badiane en compagnie de Ibrahim Biram Koundoul, le coach adjoint de l'Union sportive de Wakam, pour parler un petit peu de l'avant-match, avant bien évidemment cette rencontre inaugurale pour l'équipe canadienne qui joue à domicile. Bonsoir coach.
1: Bonsoir Benoît.
0: Et bienvenue sur Radio Sénégal également. On a l'habitude de vous entendre de Bizière, mais quand même, en tout cas, c'est un plaisir de vous avoir comme consultant pour cette Coupe du Monde de football, coach Biram.
1: Merci beaucoup Benoît. C'est réciproque. Pareil pour moi de venir ici partager durant toute la Coupe du Monde ici à la Radio Sénégal. Ouais. On l'a débuté hier, alhamdoulilah. On espère le continuer jusqu'à la fin,
0: Inch'Allah. Jusqu'à la fin, Inch'Allah. 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
1: parce que Antam mom mo lay duggal ci compétition comme mom mo lay ci mo lay guéné de toute façon comme championnat la bo xamanteni bi équipe bi bari na deuxième tour à 3 ou bien à 4 points da ngay qualifier
0: tout à fait
1: kenn du nangou jeu risque ku sañon da ngay débatter da ngay débuter par une victoire ou bien nga débuter au moins au pire des cas par un match nul mais en cas de défaite ce sera très compliqué kon donc je pense que ñaari équipe yépp statistiquement li lañ joxé rek 4-4-2 mais parfois amna entraîneur yo xamanteni bi nuñuy démarrer match duñ ko continuer voilà en cours de jeu il change de système 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
0: Effectivement oui.
1: Mais la pratique ça passe dans le rectangle. Lepp fofu lay xewé quoi. Tu as vu que Bosnie aussi bon da nan duma dem di def sama démarrage bu bonne ba di fa jëlé défaite après di wara wuti wat ay poñ. 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Mais donc je pense que Canada aussi dañu am ben joueur bo xamni tay je pense que c'est leur star en l'occurrence Jonathan David.
0: Tout à fait.
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0: 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li nga xamné modi phase de poule bu baax ci kanam équipe yoy nga xamantene pratiquement Suisse rek moko sonal mo fa nek 19e au niveau du classement FIFA classement mondial donc ça veut dire que l'équipe canadienne là à domicile amna ay chance hein pour mëna genn ci li nga xamné modi 16e de finale yi
1: surtout aussi bon parce que ma ngi suivre sen avant match sen entraîneur di wax nan nañu fexé ba ñom nañ def entame bu baax ils cherchent 3 points mais s'ils peuvent avoir aussi 1 point baxna parce que nenen ci poule bi Suisse kessé la ñëpp jox favori ta favori ci papier kessé la ci terrain bi lenen mom moy xew kon donc je pense que momit du ñëw di sorxo matcham da koy jël patch par patch et je pense bien que Bosnie il faut faire très attention parce que équipe yoy ni ñuy jouer mo doy war ils jouent en bloc il regroupe l'équipe au milieu de terrain en bloc médian di djema procéder par des contres ou bien des transitions rapides
0: c'est une équipe bo xamantene pratiquement amul star
1: oui voilà
0: joueur yep ils sont capables de faire la différence à tout moment
1: voilà hante football aussi so xolé ces derniers temps fa le football commencé tollu parce que les gis nañu football collectif mo upp individualité
0: tout à fait
1: parce que individualité amna fumuy tollu mom bu doxul rek équipe bi da fay soxé ben côté mais su nekké collectif la ku ci nekk bu ci nekké rek day jox sa partition et je pense que genre équipe bi melni Bosnie non lañuy jouer Canada nak mom moy am tay pression tay parce que public am lay jouer
0: tout ça bu wala
1: Canada aussi day bëgg def une très bonne entrée
0: comme Mexique
1: wa comme Mexique kon donc na def attention na def attention bala muy def faux pas ci démarrage wa pièce la bien sûr
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0: proudly welcome the three host nations of the FIFA World Cup 2026.
1: Et maintenant, nous accueillons avec fierté les trois nations hôtes de la Coupe du Monde de la FIFA 2026.
0: Mexico.
1: Mexique.
0: The United States of America.
1: États-Unis.

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0: Voilà, mesdames, mesdemoiselles, messieurs, bonsoir à tous et soyez les bienvenus sur cette antenne de Radio Sénégal. La sortie de l'équipe du Canada qui organise, qui donc est co-organisatrice de cette compétition. Eh bien, cette équipe canadienne qui reçoit la Bosnie-Herzégovine. C'est vrai que c'est la grande inconnue du public avec cette équipe de la Bosnie. Le Canada, cet après-midi, qui va rentrer dans le vif du sujet et dans quelques instants, nous allons entrer de plein pied dans cette rencontre qui oppose les deux équipes. C'est vrai que ce ne sera facile ni pour le Canada qui organise, ni pour la Bosnie-Herzégovine. Alors la Bosnie-Herzégovine, faut-il le rappeler, qui a été véritablement le bourreau de la squadra Azzurra italienne, puisque ce sont les Bosniaques qui ont privé cette équipe de l'Italie d'une Coupe du Monde. Alors avec nous, le coach Biram Kundul. Coach, bonsoir à vous.
1: Bonsoir.
0: Voilà, merci d'être venu encore une fois. Et donc, fidèle au rendez-vous, et ce match entre le Canada et la formation de la Bosnie-Herzégovine, évidemment, d'aucuns diront peut-être qu'un peu déséquilibré, puisqu'on connaît peut-être c'est des équipes qui ne sont pas très très bien connues, et bien dans le concert du football planétaire, aussi bien la Bosnie que le Canada. Alors, la Bosnie a sorti quand même un gros morceau, il s'agit de l'Italie.
1: Voilà, merci beaucoup mon grand. Voilà, c'est un match équilibré entre la Bosnie et le Canada. Vu que aussi y aura aussi une pression supplémentaire pour les Canadiens, vu qu'ils jouent 16 heures, ils veulent faire une très bonne entame, comme je viens de le dire tout à l'heure en début d'émission. Donc je pense qu'ils veulent tout faire pour essayer de faire ce qu'a fait les Mexicains là hier. Essayer de faire une très bonne entame avec 3 points. Pour négocier les deux dernières matchs, pour essayer de se qualifier pour les deuxièmes tours. Par contre aussi, ils ont en face une équipe bosnienne qui a éliminé le grand Italie avec les Donnarumma et consorts. Donc, ils vont essayer de s'appliquer et essayer de montrer que leur qualification est très bien méritée.
0: Voilà, en tout cas, une première participation de la Bosnie-Herzégovine à cette compétition. Par contre, pour le Canada, 2 participations en 1986, mais aussi en 2023, c'était au Qatar. 2022, c'était au Qatar. Alors, présentement, avec cette participation, ça leur fera, en tout cas, disons simplement, une 3e participation. Alors que pour l'instant, nous écoutons les hymnes nationaux, la fin de l'hymne national de la Bosnie.
1: Merci.

0: Voilà, l'hymne national du Canada, entonné par des milliers de télés, des milieux. Eh bien, ce sont donc les grands supporters, alors que, eh bien, des avions qui survolent justement, eh bien, la zone, et fait tout ceci pour rendre absolument magnifique, eh bien, le décor qui déjà est planté. Alors, je disais, coach Biram Kundul, que cette équipe du Canada qui participe pour la troisième fois, alors qu'en ce qui concerne, eh bien, la Bosnie-Herzégovine, moins connue, et donc c'est une première dans les annales.
1: C'est normal, on va avoir un match très équilibré avec deux équipes qui jouent sur le même système en 4-4-2. On a vu d'après les classements qu'on a vu avant match. Et je pense que toutes les deux équipes veulent jouer en sécurité. Personne ne peut prendre une surprise, c'est-à-dire faire une très mauvaise entame de la compétition, comme l'a fait les Sud-Africains et aujourd'hui aussi. Bon, je pense que l'équipe du Canada est un petit peu favori vu les rangs, parce que c'est à la 34e mondiale, contrairement à Bosnie qui est en 74e. Donc je pense que très légèrement l'équipe du Canada est favori. Mais c'est-à-dire, le favoritisme, c'est juste sur le papier. Tout se passe dans le rectangle.
0: Aye.
1: Dans le terrain, on va voir qui est favori, oui ou non. N'oublions pas, encore une fois, par rappel, l'équipe bosnienne a éliminé le grand Italie. Et j'espère qu'ils vont essayer de montrer ça tout à l'heure dans le terrain. Donc, avec un système pareil entre les deux équipes, le 4-4-2, on va essayer de voir quel est l'entraîneur qui a beaucoup plus de possibilités pour essayer de faire déjouer son adversaire. Parce qu'on peut commencer par un système et ne pas en terminer.
0: Voilà, on y verra beaucoup plus clair. Dans tous les cas, eh bien, un match à ce grand stade de Toronto, le plus grand stade là-bas, du côté du Canada et sous les ordres de l'arbitre. Il s'agit bien sûr de Facundo Tello. C'est donc Raoul Facundo Tello, c'est un Argentin. Et donc un arbitre qui a beaucoup d'expérience. C'est vrai que l'un des meilleurs arbitres de l'Amérique latine, puisque là c'est un habitué, il a déjà en 2022 au Qatar, si on se souvient, et donc arbitré 4 matchs de cette Coupe du Monde-là, évidemment avec surtout, il faut dire que à l'Euro également, il a arbitré des rencontres, c'est dire que vraiment, c'est un habitué, en tout cas aux grands matchs, mais surtout un habitué, surtout dans les vestiaires, puisque là, eh bien, c'est un arbitre qui calme, évidemment, même si c'est un arbitre qui a beaucoup de personnalité et souvent qui apporte beaucoup de philosophie sur le terrain et surtout quand il s'agit de matchs avec des tensions. Mais en tout cas, on va voir la réaction de l'arbitre justement qui nous vient de l'Argentine. Voilà.
1: Voilà, on va essayer de voir la partition de l'arbitre. Vu que c'est l'un des meilleurs d'après les statistiques. Je pense qu'il va faire une très bonne rencontre.
0: Évidemment, on va voir. Alors, pour rencontrer l'équipe du Canada, la Bosnie-Herzégovine qui met dans les buts Vassili en défense avec Kolasiewicz, c'est l'arrière latéral gauche et capitaine d'équipe avec Muharunovic qui occupe l'axe central avec Matic également au niveau de l'axe central droit à droite avec Dečić avec le numéro 15 Memić qui occupe le milieu de terrain, vous l'avez dit tout à l'heure, eh bien, ils sont quatre milieux avec Taranovic, mais également Rašić et à l'aile, il y a justement Bajra Torović en attaque avec Lucic et puis il y a Demirović, voilà, c'est donc lui qui porte le numéro 10 à l'équipe de l'Italie, à l'équipe qui a donc éliminé l'Italie. Mais là, avec le Canada, Maxime Crépeau est dans les buts, c'est le gardien des buts des Orlando, avec la défense Alissar Johnson, le joueur du Celtic. Nous aurons le temps de revenir justement sur cette rencontre, la composition de l'équipe du Canada, et ce sont les Canadiens, justement, les Canadiens. Avec ses premières escarmouches de cette rencontre, le Canada qui joue tout en rouge, alors que la Bosnie-Herzégovine en blanc. Avec des parements bleus. Voilà donc le décor qui est bien planté. Alors coach, nous sommes en tout cas aux prémices de cette rencontre.
1: C'est bien, voilà, avec une très bonne entame des deux équipes. On a vu un pressing haut de la part des Canadiens. Et je pense qu'ils essaient juste de faire déjouer l'équipe bosnienne. Mm-hmm. Et n'oublions pas aussi que sur le banc, il y a le grand Kevin Dzeko.
0: Dzeko, voilà.
1: Dzeko, moi, je ne comprends pas comment on peut avoir un Dzeko et le mettre sur le banc.
0: Ah oui,
1: mais tout choix est difficile. Voilà, oui, entraîneur, oui. Bon, si on demeure, on doit faire un choix, mm-hmm. ça pose problème. Oui. Donc, je pense que les deux attaquants qu'on a mis, en l'occurrence, Lukic, qui porte le dorsal numéro 25, et Demirovic, qui porte le dorsal numéro 10, doit faire l'affaire.
0: Ah oui. Bon, en tout cas, on va voir. Allez, le corner rentre. Ah non, c'était pas bien joué, ça. Et la défense bosnienne qui envoie le ballon loin et devant. Et attention, le gardien de but qui est sorti heureusement et qui a remis le ballon. Mais attention, hein, puisque là, on cherchait justement, c'est donc Buchanan, le joueur assez rapide qui justement évolue sur le côté droit de cette équipe de la Bosnie, de l'équipe du Canada. Alors voyez, coach, les deux équipes sont en train d'entrer de jeu, évidemment de placer des contres, mais aussi il y a de l'engagement déjà, alors qu'on est qu'aux prémices de cette rencontre.
1: C'est tout à fait normal. Je constate que aussi toutes les deux équipes utilisent les côtés. C'est normal avec un système mis sur place là, mis en place. Le 4-4-2 là, ça favorise aux excentrés et les arrières latéraux, voilà, de faire un jeu offensif. Donc je pense qu'en l'occurrence du capitaine Kolasivac, qui porte le dossard numéro 5, lui il entame avec de...
0: Attention! Voilà!
1: Voilà, c'était une menace. Premier tir non cadré de la part des Bosniens.
0: Ah oui, c'est Memic qui a mis ce ballon au-dessus. Ouais. Mais là, malheureusement, eh bien, c'était pas bien cadré pour cette formation de la Bosnie-Herzégovine. En tout cas, qui s'est signalé déjà en début de cette rencontre. Il faut dire que véritablement, alors vous l'avez dit, coach, avec les systèmes utilisés par les deux entraîneurs, que ce soit le 4-4-2, que ce soit l'autre système 3-5-2-1. En tout cas, des systèmes assez classiques. Hein, et surtout, un système très démocratisé comme le 4-4-2.
1: C'est normal. Si tu as des attaquants très rapides là devant, tu peux utiliser ce système. Mais l'essentiel, un système mis en place doit être bien animé. Avec l'apport des arrières latéraux.
0: Attention, cette attaque des Canadiens. Et les voilà peut-être, le ballon qui est levé. Et la défense avec Murjanovic qui a enrayé le danger. Heureusement, le ballon a été mis en touche par Luc, le joueur de Fulham. Et donc, en Angleterre, voilà, vous le disiez justement, avec les systèmes de jeu aujourd'hui utilisés, que ce soit le 4-4-2, que ce soit le 4-3-3, en tout cas, des systèmes, c'est vrai, par moment, en tout cas, qui demandent une certaine dextérité, puisque là, il faut aussi avoir des attaquants assez rapides.
1: Il faut beaucoup de compréhension, surtout, et que le joueur aussi, qu'il soit réceptif. Un système mis en place là, si le joueur ne le comprend pas, ça ne pourra pas passer.
0: Aye.
1: Donc je pense qu'ils ont eu le temps de travailler là-dessus. Voilà, ils l'ont joué en 2, 3 ou 4 matchs. C'est avec ce système qu'ils ont éliminé l'Italie.
0: Aye.
1: Et donc je pense qu'ils vont essayer de confirmer ça. L'essentiel en est que il faut beaucoup de bagarre au niveau du milieu de terrain. Une équipe qui gagne le milieu de terrain, c'est sûr que va gagner la rencontre.
0: Bon, après, on verra. Hein. En tout cas, le système le plus célèbre, c'est le 4-4-2. Évidemment, équilibré avec des tactiques assez variables tout de même quand il s'agit d'un 4-4-2. C'est vrai que, en tout cas, un système assez idéal, basé sur surtout les transitions rapides, mais aussi les contres, puisque là également, c'est ça aussi qui caractérise ces systèmes comme le 4-4-2.
1: Bien sûr, c'est normal. Vous voyez, même sur les CPA, ils essaient de s'appliquer. Voilà, ils jouent à la rémoise. Passe, remise, après ils vont essayer de chercher le déséquilibre pour essayer de surprendre les Canadiens là, mis en place.
0: Oui.
1: Je pense que y a beaucoup d'engagement et beaucoup d'intensité depuis le début du match et on va essayer de voir. Parfois, il y a des entraîneurs très intelligents. Après 10 ou 15 minutes, ils changent de système. Ils donnent un message à un joueur, c'est-à-dire le baromètre de l'équipe, et automatiquement, ils vont surprendre les adversaires.
0: Voilà, mais en tout cas, on va suivre d'abord ce ballon avec l'attaque canadienne, mais là, heureusement, et le gardien de but, Vassili, qui s'est donc débarrassé de ce ballon, alors que l'attaque canadienne tout à l'heure était bien menée. Mais là, dans les premières minutes de cette rencontre, puisque là, évidemment, on va atteindre dans quelques instants eh bien, les buts de cette rencontre entre Canadiens et Bosniaque, mais pour l'instant, eh bien, il n'y a pas encore de but, mais il y a de l'engagement.
1: C'est normal, c'est normal, c'est normal. Chacun veut casser son jeu, essayer de jouer avec intensité, juste pour essayer de surprendre l'adversaire. Mm-hmm. Et donc, je pense que les Bosniens ont compris ça, mm-hmm. raison pour laquelle ils ont mis leur bloc en haut. Mm-hmm. Ah, il ne faut pas reculer pour donner confiance aux Canadiens, sinon ce sera un match très difficile.
0: Oui, avec donc, un bloc très haut. Hein?
1: Très un bloc haut. Moi, j'accepte ça. Bon. Vu que aussi, bon, la différence n'est pas du tout grande entre mm-hmm. les Bosniaques et les Canadiens là. Ouais. Je pense qu'il faut monter le bloc jusqu'au milieu du terrain, essayer de jouer avec contre et une bonne conservation aussi au niveau du milieu de terrain. Vous avez vu, ils jouent sans complexe, mm-hmm. voilà, ils gardent bien le ballon, mm-hmm. essayer de les surprendre en première mi-temps.
0: Voilà, en tout cas c'est important, hein, surtout évidemment de jouer sans complexe, surtout quand on est une petite équipe entre guillemets, même si aujourd'hui eh bien, il n'y a plus de petite équipe dans le monde du football avec sa mondialisation. Mm-hmm. Il faut le dire évidemment tout à l'heure, eh bien, j'ai bien aimé l'intervention d'Ismaël Koné. Alors Ismaël Koné, je rappelle, c'est le joueur de Sassuolo et donc qui évolue au milieu de terrain du Canada. Alors voyez comment les Bosniens eh bien, sont en train de contrôler ce match. En tout cas pour l'instant, ils sont dans la zone de l'équipe du Canada. Mais il faut dire, coach Biram Kundul, qu'on ne donne pas très cher la peau de cette équipe de la Bosnie. Mais attention, il faut faire attention. Quand on sort la squadra Azura, mm-hmm. eh bien, on a quelque chose dans les jambes. Hein.
1: Ah, c'est normal, on ne vend pas la peau de l'ours avant de l'avoir tué. Mm-hmm. Voilà, au début, peut-être tout le monde pensait que Canada est favori, et vous avez vu l'entame là.
0: Oui.
1: Et puis l'équipe bosnienne là, ils jouent très bien. Hein. Mm-hmm. Franchement, les joueurs jouent sans complexe. Ils ont compris aussi le message. Il faut casser la relation entre Koné et David.
0: Oui.
1: Il faut casser cette relation-là. Parce que
0: Jonathan David, le joueur de la Juventus.
1: Voilà. Ils se comprennent bien, ils sont complémentaires.
0: Attention,
1: il faut casser cette relation-là. Voilà, il faut mettre une faute, voilà, pour permettre les autres de revenir aussi à la maison pour essayer de garder bien la cage.
0: Voilà, alors ce jour-là, il faudra bien le suivre. Il s'agit bien sûr de Liam Mislar, le joueur de Hull City, du côté de l'Angleterre, et qui joue le championship hein, du ouais. côté de l'Angleterre là-bas. Mais en tout cas, c'est un joueur assez virevoltant. C'est vrai qu'il apporte constamment le danger vers l'avant. On a vu tout à l'heure avec les difficultés qu'avait justement Bajic et Viranomic, les milieux de terrain de cette formation de la Bosnie-Herzégovine, alors que ça presse justement, eh bien, du côté de la Bosnie, on est à la zone de la formation de l'équipe canadienne. Et évidemment, vous le disiez tout à l'heure, les Bosniens ne sont pas venus ici en victime expiatoire.
1: C'est normal, vous avez vu. L'essentiel qu'ils ont, le message a été bien reçu. Mm-hmm. En cas de perte de balle, tout le monde rentre à la maison.
0: Ah, oui.
1: Il faut jouer tactiquement ces genres de rencontres-là.
0: Exactement.
1: Jouer avec une équipe favorite ou bien avec un pays organisateur-là, ça demande beaucoup d'efforts.
0: Ah, oui, beaucoup
1: j'espère
0: d'efforts.
1: Que les Bosniens-là, ils le font très bien.
0: Bon, c'est vrai. Alors moi, j'ai dit Bosniens, donc qui disent Bosniaques,
1: ouais,
0: etc.
1: Pareil.
0: Mais
1: voilà.
0: C'est du pareil au même. Bosniens, Bosniaques, c'est du pareil au même. Ah, ils sont tous venus de Sarajevo, la capitale de cette équipe. Bon, il faut aussi le rappeler pour une petite histoire, que la Bosnie aujourd'hui, eh bien, c'était l'ex-Yougoslavie.
1: La Yougoslavie,
0: alors on se rappelle surtout du traité de Varsovie, là où, en tout cas, eh bien, les chars soviétiques avaient assailli avec ce traité de Varsovie. On était en 1968, hein, puisque là, il y a eu tellement de morts à l'époque avec le pacte de Varsovie. Mais nous revenons sur le terrain. Ce ballon avec l'Amisar, le joueur de Hull City, qui a envoyé dans la mêlée et ça revient derrière. On est maintenant dans la zone des Canadiens avec Maxime Crépeau, le gardien de but, qui envoie un ballon loin devant. C'est pour chercher qui? Il s'agit du joueur de Hull City qui conserve toujours le ballon avec Marseille qui va peut-être, mais là, il y a eu, je crois, quelque chose. Mais néanmoins, ce sont les Rouges qui contrôlent le ballon. Et ça revient derrière avec Berek, voilà, le joueur de l'Olympique de Marseille, et qui va peut-être envoyer un long ballon devant. Et peut-être, attention, les Canadiens, dans la à proximité de cette frappe, le ballon est perdu. La retrouvée par Lutix.
2: Ouais,
0: il a été envoyé au sol. Évidemment, c'est vrai que c'est le joueur de l'Olympique de Marseille. Et voilà qui s'exécute le jeu de l'Olympique de Marseille. Il s'agit de Carmelus Berek, et donc qui a fauté hein, le capitaine Kolasiewicz. Le voilà, et bien qui est en train de protester véhémentement. D'ailleurs, avec cet arbitre, le voilà, le capitaine Kolasiewicz. Ah oui, oui, oui. Alors là, c'est vrai. À la grande lutte avec, il me semble que c'est encore Stephen, voilà. C'est Stephen, le joueur de Porto, en tant et si bien que le match est arrêté, puisque là, il y a eu justement ce débordement tout à l'heure. Alors, le premier carton jaune, hein.
1: C'est Alistair Johnson.
0: Oui, Alistair Johnson qui écope le premier carton jaune, le joueur qui évolue à Porto. Voilà, c'est donc au Portugal. Alors que pour l'instant, on vient de dépasser les 10 minutes de jeu dans cette rencontre. Mais déjà, eh bien, c'est ce football baroudeur qu'on nous amène, puisque là, on attendait à un football beaucoup plus pensé. Alors que ce sont les Bosniaques qui vont entamer pour avec ces CPA. Je vois Bacro Tovic, je vois également Basic. Sur ce ballon, mais là je crois qu'ils vont laisser Basics exécuter ce coup franc et c'est parti sur le plan gauche. Aïe, le gardien de but sans aucun problème pour Maxime Crépeau. Voilà, Maxime Crépeau, alors qu'on en est à la 12e minute de cette rencontre entre Bosniaques et Canadiens. Pas encore de but dans cette partie, mais on ne s'ennuie pas quand même, hein. On ne s'ennuie pas dans cette rencontre, les Canadiens, les Bosniens, et les voilà, voilà, qui conservent le ballon devant, eh bien, la défense de du Canada. Et ce sont les Canadiens, finalement, qui vont prendre ce ballon avec le joueur de Fulham. Voilà. Il s'agit de Luc, l'arrière central de cette équipe. Alors là, une très bonne lutte, et farouche lutte, avec Taranovic dans cette équipe, et que là, c'est Rukia, voilà, le joueur de Toronto. Rukia qui a toujours le ballon, c'est l'arrière gauche de cette équipe du Canada. Et c'est parti, à partir justement eh bien, de cette entrée de touche, le ballon, le jeu qui devrait être aérien, retrouvé par qui? On va chercher l'attaquant de pointe.
1: David.
0: Il s'agit bien sûr de David Jonathan, le joueur de la Juventus de Turin. Mais heureusement, ils étaient bien là, ils étaient bien là. Le joueur de la Juventus, c'est vrai que vous connaissez bien ce joueur, coach Biram.
1: Hein. C'est un renard de surface.
0: Oui.
1: La moindre des occasions, il met ça dans les filets.
0: Il marque beaucoup de buts. Hein.
1: Bien
0: il
1: sûr.
0: Marque beaucoup de buts.
1: C'est un gaucher qui joue avec son pied droit aussi.
0: Exactement. Et gaucher, donc là, il joue des deux pieds, évidemment. Mais attention, les Canadiens qui viennent dangereusement. Le ballon est donc sans autre forme de procès. Taï Romich qui a envoyé le ballon, ce sera au-dessus de la transversale, tant et si bien que c'est un corner au bénéfice des Canadiens.

0: Voilà, c'est donc bien, la consigne est bien donnée, et ce sont des Bosniens. Voilà, ce sont bien des Bosniens du côté... Bon, c'est vrai, il y a bien des choses, hein, et comme Pape Malik Ndaw, évidemment, dans le domaine de la culture assez cultivée quand même, qui nous a un tout petit peu rectifié quand même. On disait Bosnien, de l'autre côté on disait Bosniaque. Alors là, on va utiliser dorénavant, eh bien, Bosnien, merci, merci à lui, évidemment, ce qui prouve encore une fois qu'il s'intéresse beaucoup à ce que nous faisons. Et puis, en tout cas, il est assez pointilleux sur ça, Pape Malik Ndaw. En tout cas, merci à lui. Alors, coach, on va revenir sur le terrain. Oui. Puisque là, ce sont les Canadiens qui sont toujours au contact de ce ballon dans leur propre zone. Mais là, un autre ballon, la récupération avec Merseille qui va peut-être le ballon qui, en tout cas, traverse tout le camp. Et ça va revenir avec Buchanan. Et Buchanan qui revient derrière, c'est toujours les Rouges Canadiens, mais cette fois-ci enrayé par Muharinovic. Qui va envoyer loin et devant le gardien de but du Canada qui remet rapidement à son milieu de terrain. Il s'agit bien sûr d'Ismaël Koné, le joueur de Sassuolo, un très bon joueur. Hein.
1: Voilà, vous avez vu aussi le comportement de l'équipe bosnienne.
0: Oui.
1: Ah, j'ai aimé ça. Mm-hmm. Regardez, en cas de perte de ballon, tout le monde rentre, tout le monde, tout le monde. Oui. Parce que la moyenne des détails que tu peux donner à l'équipe adverse, mm-hmm. tu pourras prendre un but. Et ils ont géré jusqu'à la 16e minute pour l'instant. Je pense que s'il n'y a pas de CPA, il n'y aura pas de but pour l'instant.
0: Ah oui,
1: parce que toutes les deux équipes sont en place.
0: Ah oui, vous pronostiquez sur ça. Hein. S'il n'y a pas de CPA, bon. Alors, on va. Attention, ce ballon qui est allé. Peut-être le premier but. Non, non, non. Il l'a bien maîtrisé, Vassili. Le gardien de but, il s'est couché sur le ballon. Le gardien de but bosnien. Et donc là, véritablement. Eh bien, certains s'attendaient peut-être au premier but, hein, mais là, il s'est couché sur le ballon. Évidemment, il a bien suivi la trajectoire et surtout avec un joueur comme Jonathan David, il faut beaucoup faire attention. Mais les Canadiens qui poussent hein, pour l'instant, ce sont eux qui sont en train de pousser. Hein. Allez, le gardien de but, Vassili qui va envoyer loin devant et pour chercher ses attaquants, en l'occurrence, Demarevich et Lucic. Mais là, ce sont les Canadiens qui vont, en tout cas, prendre ce ballon, puisque l'arbitre avait été sifflé. La faute a été commise par Bachix. Allez, on va y aller pour l'instant, en tout cas, pour aller les 15 premières minutes de cette rencontre. Et pour l'instant, alors que l'entraîneur de cette équipe du Canada, qui est en train, avec des gestes saccadés, en tout cas, eh bien, de faire rigoler un tout petit peu. On en est à la 17e minute de cette rencontre et coach Biram Koundou n'a pas encore de but dans cette rencontre. Mais quand même, on ne s'ennuie pas. Hein?
1: Ah, c'est tout à fait normal, comme je te l'avais dit tout à l'heure. Maintenant, le match est équilibré les cette année. Mm-hmm. Vu que les deux équipes, la différence entre les deux. Mm-hmm. Voilà, peut-être classement, moi, un favoritisme, et peut-être le fait que le Canada n'est que pays organisateur. Mm-hmm. Mais à part ça, l'équipe bosnienne là est très bien en place. Les gens qui ont football, c'est deux phases. C'est quand on a le ballon et c'est quand on n'a pas le ballon. Mm-hmm. Regardez, quand les Bosniens là n'ont pas le ballon, tout le monde est sous le ballon. Mm-hmm. Tout le monde est sous le ballon. Cela veut dire que ni dañuy bañ kenn ku leen surprendre ci ginnaw motax mané la ragal na su ni ba jusqu'à la mi-temps su nekké équipe Canada bi dina duggal bit peut-être da fay nek contre attaque rapide autant pour moi ou bien mu nek ci CPA
0: bon yo fofu nga gissé la clé du match
1: non pour l'instant parce que vu que l'équipe aussi est en place motax pour man lolou kessa mo meuna ubéku parce que entraîneur ni mom légui bu la ci kenn nax équipe bi légui toutes les deux équipes lu ñuy wax moy nañu jouer tactiquement et je pense que toutes les deux équipes en place. En un instant, vous voyez, même les Canadiens essaient de garder le ballon pour essayer de chercher le déséquilibre. Mm-hmm. Regardez, en cas de perte de balle, regardez le retour. Tout le monde sous le ballon.
0: Tout le monde défend.
1: Voilà.
0: Allez, attention tout de même, ce ballon perdu. Heureusement, pour les Bosniens, c'est, c'est un coup franc. Hein. Il y a véritablement faute sur la personne, en tout cas, de Brajo Terović et qui a été justement envoyé au sol par Merseille Voilà, c'est donc le jour de Porto au Portugal. Le voilà, Marseille, qui avait bien tendu le pied sur la personne de Bajra Terevic et qui l'a envoyé au sol. Alors que pour l'instant, on en est à la 19e minute de cette rencontre entre Bosniens et Canadiens. Pas encore de but marqué dans cette partie où je disais tout à l'heure qu'on ne s'ennuyait pas, puisque là, il y a de l'engagement et rien qu'à voir le travail des latéraux, puisqu'ils sont en train d'enrayer beaucoup d'actions. Allez, ce sont maintenant les Bosniens qui retrouvent ce ballon. On est sur le flanc gauche pour retrouver Lipić. Lipić peut-être envoyé au sol également, puisque là, c'est avec Rikia Larmelia, le joueur de Toronto, qui donc l'a envoyé carrément au sol. Alors que là, c'est vrai, vous le disiez, hein, coach, puisque là, tout le monde attaque, tout le monde défend.
1: J'ai très peur aussi que les Canadiens là soient surpris.
0: Ah, les Canadiens.
1: Parce qu'en un moment, ils commencent à donner de l'espace.
0: Oui, oui.
1: Et l'issue commençait à me rec, l'équipe a commencé à me confiance, le bloc a commencé à avancer.
0: Ah, oui,
1: donc, je pense que ce qu'on doit faire en ce moment, on essaie de bien garder le ballon.
0: Oui.
1: Essayer de chercher à gauche. À... Voilà, tu as vu.
0: Je
1: vous l'avais dit tout à l'heure.
0: Voilà, vous l'avez dit.
1: Je vous l'avais dit tout à l'heure.
0: C'est arrivé.
1: Oui, je vous l'avais dit tout à l'heure.
0: Ce but qui a surpris tout le monde.
1: Je vous l'avais dit tout à l'heure.
0: À la 20e minute, mesdames et messieurs, si vous nous prenez en cours, sachez qu'à la 20e minute, il y avait contre toute attente, évidemment, peut-être sauf les coachs, en tout cas, eh bien, le coach Biram, évidemment, vous l'aviez dit, vous avez alerté. Et donc, voilà, la 20e minute. Alors, sur ces CPA, et donc, ce sont les Bosniens qui viennent d'ouvrir le score. Et donc, dans cette rencontre, évidemment, je crois que... Alors, j'ai peur de le dossard, hein, mais je
1: 25,
0: crois que c'est...
1: Le 25, c'est Lukic.
0: Oui. Lukic, oui, voilà, c'est Lukic qui a marqué. Voilà, c'est donc l'attaquant qui a marqué. Et donc, l'attaquant, en tout cas, eh bien, c'est un attaquant de pointe. Lukic,
1: c'est lui, qu'on a préféré à la place de Kevin Dzeko.
0: Oui,
1: cela veut dire que c'est quelqu'un talentueux.
0: Ah oui, mais écoutez, Dzeko, tout le monde l'attendait. Hein.
1: Ah, ouais,
0: tout le monde l'attendait, Dzeko, dans cette rencontre. Mais là, évidemment, l'entraîneur a surpris tout le monde. On peut dire peut-être, en tout cas, la surprise du chef. Hein,
1: c'est normal. Mettre Dzeko sur le banc,
0: oui.
1: ça c'est un choix très difficile.
0: Ah, moi, c'était étonnant. Moi, quand j'ai regardé un peu la feuille de match, je me suis dit, mais attention, puisque là, eh bien, Dzeko, qu'on voit sur le banc, que s'est-il passé? Et peut-être, à moins qu'il ne se blesse, mais là, c'était pas ça. Évidemment, l'entraîneur a préféré, en tout cas, mettre Lukic en attaque et de laisser sur le banc. Eh bien, lui, il s'appelle Dzeko. Un joueur très connu, très connu dans le monde, hein, véritablement, avec cette équipe du Canada. Alors là, il faut dire que ça a été la surprise, véritablement. Pour l'instant, mesdames et messieurs, si vous nous prenez en cours, eh bien, sachez que ce sont les Bosniens qui viennent d'ouvrir le score à la 20e minute par l'intermédiaire de Lukic.
1: Voilà, il y a le calling break. Voilà, on s'arrête voilà, pour permettre aux joueurs de boire.
0: Premier coup de break. Hein.
1: Voilà, parce qu'il fait un peu chaud là-bas.
0: Ah oui, c'est vrai, puisque là, évidemment, c'est vrai que même si le thermomètre avait affiché 26 secondes, j'allais dire,
1: 26 degrés,
0: 26 degrés là-bas, du côté de Toronto. Toronto, évidemment, l'une des plus grandes villes du Canada. C'est vrai qu'en tout cas, le plus grand stade, eh bien, se trouve là-bas. Il y a également des villes comme Montréal également, là où il y a eu les Jeux Olympiques, si vous vous en rappelez. Alors, en tout cas, de ces grandes villes canadiennes, c'est vrai que souvent on confond la capitale du Canada, qui est donc Ottawa, et que certains peut-être pensent à Montréal, mais la capitale du Canada, c'est bien Ottawa. Vous avez aussi dans l'Ontario des villes comme Edmonton. On se rappellera, quand on parle d'Edmonton, d'une certaine Amimba Ketcham, lorsqu'en 2000, eh bien c'est là-bas qu'elle est allée conquérir le titre de champion du monde des 400 mètres. Voilà, il y a aussi des villes comme Vancouver, il y a Toronto, il y a Ontario également. Mais là, en tout cas, parmi les grandes villes, on peut noter là où on est aujourd'hui, c'est donc Toronto. Mais retenez que la capitale, c'est bien Ottawa. Allez, c'est donc pour ce disons, cet arrêt de jeu pour permettre aux joueurs eh bien, d'aller s'hydrater un tout petit peu, puisque là, eh bien, il ne sert à rien de se déshydrater. Il faut toujours s'hydrater, puisque le plus souvent, eh bien, les physiologistes vous diront que la qualité de la qualité, en tout cas, du jeu, surtout sur le plan physique, le rendement dépend de la qualité de l'hydratation, ce qui fait que véritablement, eh bien, quand on pratique un sport de très très haut niveau, eh bien, il faut régulièrement boire presque, disons, toutes les 10 minutes, hein, et prendre une gorgée d'eau, ce qui vous fera 5 centilitres, et donc la bouche pleine, ceci va vous permettre, en tout cas, de maintenir le tempo, hein, n'est-ce pas, coach, puisque là, vous avez aussi, eh bien, des joueurs, vous leur demandez tout le temps d'aller boire, et
1: bien
0: beaucoup
1: sûr,
0: boire, hein.
1: Bien sûr, bien sûr.
0: Alors, pour le sportif, hein, il ne faut jamais avoir peur d'un excès de quantité hydrique, puisque ça fait partie également, eh bien, dans la diététique sportive, vous savez, après l'alimentation, vous avez aussi l'eau qui donc est la seule boisson indispensable, j'ai l'habitude de dire. Eh bien, tout le reste, c'est de la galerie. Alors qu'on en est à la 25e minute de cette rencontre, et toujours est-il que le tableau d'affichage affiche 1 contre 0, et c'est en faveur de la formation bosnienne, puisque le but a été marqué à la 20e minute par Lukic. Allez, on va y aller. L'attaque au camp de la Bosnie. Ah, la bataille qui devient très farouche sur le terrain, puisqu'on ne se fait pas du tout de cadeau. Alors, vous l'avez dit, coach, là, il ne faut éviter de se faire larguer, puisque, en tout cas, les points seront toujours précieux.
1: Tout à fait normal. En tout cas, les joueurs canadiens là doivent respecter les Bosniens.
0: Ah oui, oui.
1: Parce que s'ils pensent que Denis Nyon rek entame match bi gagner correct, ils se trompent lourdement.
0: Ah, y a qu'à demander à l'Italie. Hein?
1: Voilà, il faut respecter l'adversaire, jouer tranquillement. Avant de prendre le but, j'ai constaté qu'il jouait en laissant beaucoup d'espace au niveau du milieu de terrain et en défense. Oui. Regardez sur les CPA. Comment peut-on prendre un joueur là qui fait plus de 1m90 nous boire quoi avec joueur bien comment donner matul 1m80 pour marquer quoi. Cela veut dire que nous l'ont le respect.
0: Ah oui.
1: Ils en profitent pour jouer deux fois. Premier poteau on dévie. Lui aussi il a la chance, Balbino dans sa tête et il met le but.
0: Voilà.
1: Donc je pense que ce match là on peut attendre à tout. Hein.
0: Alors on s'attendra à tout. Alors que là c'est vrai, vous l'avez dit, ce que vous avez décrit tout à l'heure sur ce genre de situation avec les CPA. Alors c'est comme qui dirait le mismatch en basketball, de voir un joueur peut-être moins longiligne que l'adversaire, mais qui arrive toujours à passer. Attention, ce ballon est toujours avec les Canadiens cette fois-ci. Peut-être c'est pas encore perdu. Et toujours avec les Canadiens, David. Mais là, heureusement, la défense de la formation, ce n'est pas fini. La tête de Muranović qui va envoyer le ballon loin devant. Alors rapidement, avec Stephen qui est allé chercher ce ballon, alors qu'il se tord de douleur, lui, c'est Muranović, l'arrière central de cette équipe de la Bosnie-Herzégovine.
1: En tout cas, on a vu une équipe très costaud, hein,
0: oui,
1: et très compacte aussi.
0: Oui.
1: Ils ne libèrent pas d'espace, ils attaquent ensemble, ils défendent ensemble. Et ça, c'est la clé du match, franchement.
0: Ah oui, c'est bon, vous l'aviez dit hein, tout à l'heure, rien qu'avec le premier but inscrit par Lukic. Là, attention, cet autre ballon, heureusement, ah, il était bien là. Kolašić, le capitaine de cette formation de la Bosnie-Herzégovine, et donc qui ne s'est pas fait prier pour amener le ballon en corner, alors que là, le spécialiste des balles arrêtées, il s'agit bien sûr Stephen, le joueur qui évolue au Portugal. Et donc le corner qui est parti, la tête de qui? Attention, les Canadiens qui vont menacer. Non, ce sera contré Koufan. Oui, Koufan. Koufan.
1: Oui, ce n'était pas la peine de faire la faute là.
0: Aïe, Jonathan Davis, on le surveille de très près. Hein.
1: Je pense qu'il commence à souffrir là.
0: Ah,
1: la
0: oui.
1: défense bosnienne là.
0: Ah oui, voilà, mais là c'est.
1: C'est normal, c'est le temps fort des Canadiens aussi.
0: Effectivement.
1: Mais il faut savoir gérer ça en évitant les fautes, essayer de dégager le ballon le plus loin possible.
0: Bon, en tout cas, c'est qu'a compris certainement Muranović qui donc a complètement enrayé le danger. Alors que pour l'équipe du Canada, un coup franc très très dangereux. Hein. C'est vrai que là, évidemment, il n'a qu'à chercher à mettre. Il va chercher à mettre le ballon dans la boîte. Et donc, avec une tête piquée. Ah non, il a préféré jouer à ras. Le tir contré. La récupération sera pour les Rouges et les Canadiens qui vont essayer de repartir encore avec Olivier. Olivier, il a essayé de chercher Jonathan Davis, mais la balle est toujours avec les Canadiens qui sont en train d'assiéger le camp bosniaque. Et les Bosniaques, les Bosniens qui s'en sortent plutôt bien. Alors regardez ce ballon avec Tarimovic, mais perdu la récupération. Elle sera pour les Rouges avec les Canadiens, Alistair Johnson. Et tranquillement, voilà, ils vont calmer le jeu et ça va revenir. Et on est toujours dans la zone canadienne, dans la zone bosnienne. Attention, ce ballon avec Lamiar, le joueur de Hull City. Le ballon perdu. Alors, j'aimerais véritablement entendre votre mot sur ça, coach Biram Kundul, puisque là, en tout cas, on a vu une équipe canadienne qui presse. Mais en face, il y a une défense assez compacte des Bosniens.
1: Il faut être intelligent parfois. Il ne faut pas pousser. Parfois, il faut essayer de garder le ballon, jouer en attaque placée. Il faut essayer de garder. Ils ont deux attaquants en pointe. Quelqu'un peut décrocher pour venir chercher le ballon. Ce n'est pas la peine aussi d'utiliser aussi les excentrés pour qu'ils aillent faire des centres. Si tu fais un centre et il n'y a personne à la surface, mm-hmm. c'est des ballons perdus là. Ouais. Il faut garder le ballon, essayer de chercher des transitions offensives et très rapide même. Ouais. Voilà. Au cas contraire, avec ce jeu de mm-hmm. je ne pense pas qu'ils ne vont pas marquer de but.
0: Bon.
1: Et une chose est sûre, à la mi-temps, si le score reste 1-0, ce sera difficile de mettre un but ou bien de gagner le match.
0: Ah oui, alors, vous comptez, autant dire, donc, sur les CPA, peut-être, pour sauver ce match pour ceux-là qui n'ont pas encore marqué. Je veux parler des Canadiens.
1: Mais regardez sur les CPA, les défenseurs bosniens là sont en place. Hein. Ils récupèrent toutes les balles.
0: Attention, c'est vrai, néanmoins, ils sont en train quand même de poser problème à cette équipe canadienne. Hein. La tête ratée, malheureusement. Eh bien, c'était avec toujours Davis. Et la intervention de Ratich qui va envoyer le ballon loin de ses bases. Et le gardien de but, voilà, rapidement. Et donc, avec Ismaël Koné, qu'ils ont cherché, retrouver le ballon sur le plan droit maintenant. Attention, il est lancé, David, il est lancé, peut-être le tir au-dessus.
1: Ouais, manque de concentration,
0: au-dessus,
1: là.
0: C'est vrai. Ouais. Au-dessus, avec Olivaci, qui donc a envoyé le ballon loin en haut. Et pourtant, c'était bien servi. Hein. Il avait une très bonne intention pour l'équipe du Canada.
1: Il est gaucher. Il pouvait mettre même un dernier contrôle. Hein.
0: Ah oui, ben,
1: il est gaucher.
0: Il a poussé Ovacheli. Aïe, du pied gauche et du plat du pied également.
1: Il s'est enroulé en deuxième poteau là. Est-ce qu'il est gaucher?
0: C'était pas vraiment l'idéal ça. Hein. Et donc, le ballon, c'est vrai que la frappe un tout petit peu enroulée. Et donc, les Canadiens qui vont repartir. Voilà, une autre balle. Avec cette récupération, et là, ce sera une rentrée de touche. Et c'est parti rapidement avec les Canadiens. Ce n'est toujours pas fait avec Alistair Johnson. Voilà, le voilà qui vient aux avant-postes. Alistair Johnson, l'arrière central du Celtic de Glasgow. Allez, attention, il est toujours sollicité. Olivacheli, il est très, très bien sollicité. Et voilà, et avec Mesik Memis.
1: Avec ces situations-là, il faut essayer de faire des pénétrations, surtout les milieux de terrain-là.
0: Oui. Mais en tout cas, c'est une équipe canadienne qui pousse hein, pour l'instant. Hein.
1: Ils jouent très bien, ils jouent très bien en ce moment.
0: Ils ont été surpris
1: en encaissant le but, mais je pense qu'ils sont en train de faire un bon match.
0: Allez, on va voir Alistair Johnson, le joueur de Celtic qui a envoyé le ballon. Eh bien, ce qu'on appelle une touche corner, puisque là, véritablement, eh bien, le point fort, surtout des Nigériens, hein, puisque là, les latéraux du Nigeria, c'est vrai qu'ils ont des touches corner, comme lapidairement, on le dit le plus souvent. En tout cas, il nous a montré tout à l'heure eh bien, une grande illustration. Il s'agit bien sûr d'Alistair Johnson, le joueur du Celtic de Glasgow, et qu'elle a le coup de pied avec Ratich, qui donc a envoyé loin là-bas. Attention, il a quitté son poste, le capitaine. Non, ce n'était pas le capitaine, c'était Memis.
1: Voilà,
0: Memis qui donc.
1: Celui qui joue à gauche, côté gauche.
0: Oui, Memis, oui, c'est vrai que c'est le milieu de terrain qui joue complètement à gauche, hein, comme un ex-centré. Et donc là, véritablement, il est en train aussi, en tout cas, de nous gratifier d'un bon match. Alors, on va dire merci encore une fois et bien à tous nos techniciens, c'est vrai, Mohamed Brahim Baye, merci également à Pamatar Sar, c'est vrai. Alors là, ils nous ont amené véritablement quelque chose de bien chaud, en tout cas merci à eux. Ça va en tout cas nous faire un peu la gorge, merci à vous. Allez, nous en sommes maintenant à la 34e minute de cette rencontre, mais vraiment un match, c'est vrai que même si ce n'est pas de très très très haut niveau, mais quand même on s'ennuie, hein. Bon, on ne s'ennuie pas puisque de temps à autre, eh bien, nous assistons à de très belles séquences de jeu, n'est-ce pas, Coach Biram?
1: C'est normal, à ces instants-là de match-là, là où on ferme toutes les portes-là, mm-hmm. il faut que Nico Gaïdou Wakhé, il faut qu'on aille pêcher. Pour moi, pêcher, d'abord, il faut que l'un des deux attaquants action, il faut que quelqu'un décroche. Ñom ñaa ñop mënu nekk ci kanam, sinon au but du yomb. Il faut que quelqu'un qui décroche, au moins baye quelqu'un qui mu taxaw té ñaari défenseurs centraux yi. Sinon fait lenn kessé lañuy muju moy di décaler ci côté bi di centrer. Et vu que aussi les défenseurs bosniens là sont costauds, ñom ñay renvoyer wat balle direct. Voilà, à chaque fois des centres ou bien en quart de perte de balle, ils perdent 20 ou 30 secondes. Et vu que regardez, il ne reste que 10 minutes plus les arrêts de jeu. Je pense que les deux lignes bosniennes là, vraiment ça gêne bien les Canadiens.
0: Ah oui, c'est vrai.
1: Les deux lignes de cadre là, oui, vraiment ça gêne les Canadiens.
0: Ah oui, ils sont en train d'annihiler, en tout cas, toutes ces attaques canadiennes. Alors que là, c'était avec Liam Sylar, le joueur de Hull City, et qui revient derrière, mais ballon perdu, la récupération, elle sera bosnienne. Les Bosniens, un autre ballon récupéré par les Canadiens, et cette fois c'était avec Jonathan Davids qui donc a mis le ballon en touche, alors que là, la 38e minute de cette rencontre, et toujours est-il que ce sont, eh bien, les visiteurs, les Bosniens, qui mènent par 1-0. Alors je rappelle ce but, 20e minute, avec Lukic et les Canadiens, et qui vont peut-être encore une fois amorcer cette contre-attaque qui revient depuis derrière avec Ismaël Koné. Mais c'est une balle, la récupération de la tête par Basix et les Canadiens qui reviennent toujours. Ils assaillent en tout cas le camp de l'équipe de la Bosnie, et ce sont toujours les Canadiens.
1: Ils sont regroupés, voilà, tous derrière.
0: Ah oui, avec Liam Missar qui va peut-être centrer et dans les bras de Vassili. C'est vrai, il était à point nommé avec ce centre-shoot signé Liam Sissar, le joueur de Hull City. Ah, il est absolument remuant depuis le début de cette rencontre, tant et si bien que c'est donc un corner au bénéfice de l'équipe du Canada. Alors, amis auditeurs, si vous ne prenez qu'en cours, sachez que vous suivez ce match de la première sortie canadienne à cette Coupe du Monde ici à Toronto. Et c'est parti, le coup de pied de poing. Mais là, boxé, il me semble. Ah, attention.
1: Il y avait
0: un
1: petit
0: peu quelque chose.
1: Il
0: y avait
1: une main. Mais je pense qu'elle est collée.
0: Oui, j'avais une main. En tout cas, il y avait une main dans tous les cas. Et évidemment, il veillait bien au grain. Alors, vous l'avez dit.
1: C'est une main collée.
0: Attention, oui.
1: Parce que la main n'a pas décollé.
0: Ah oui.
1: Voilà, c'est le règlement.
0: Ah oui, main collée au niveau du coude.
1: Voilà.
0: Mais
1: voilà,
0: aussi au niveau de l'avant-bras, la partie postérieure de l'avant-bras.
1: C'est le règlement. Il faut que la main soit décollée pour qu'on puisse siffler une faute.
0: C'est le nouveau règlement, ça.
1: C'est le nouveau règlement, oui.
0: En tout cas, c'est vrai. Heureusement, pour les Bosniens, eh bien, ils s'en sortent plutôt bien la tête avec ce corner. Mais là, Coach Biram, mais comment les Bosniens arrivent à s'en sortir, puisque là, eh bien, tous les CPA qui sont envoyés devant sont donc récupérés par la défense bosnienne.
1: D'abord, ils ont aussi des défenseurs très costauds qui ont aussi la taille. Ça aussi, c'est une chance. Il faut avoir des défenseurs qui font plus de 1m88, 90. Tu as la chance de ne pas prendre un but aérien. Voilà, il faut essayer de garder le ballon, il faut chercher. Parfois aussi, il faut jouer avec l'individualité. Oui. Par exemple, David, il décroche pour essayer de provoquer un pénalty.
0: Ah, il est en train justement.
1: Voilà, vous avez vu.
0: Décrocher, mais le ballon est allé en sortie de but et ce sera un corner. Puisque avec cette balle de Bouchanam, évidemment, il était justement parti du bon côté, Bouchanam, et qui laisse le copain, eh bien, à Stéphane qui va envoyer peut-être un corner rentrant. Et c'est parti, la tête, il m'a semblé, de Olivashi, et que là est toujours du pied. Voilà. Alors regardez le regroupement défensif de cette équipe bosnienne.
1: Surtout Katic qui a la taille là. Vraiment, c'est lui qui récupère tous les ballons.
0: Ah oui,
1: le numéro 18. C'est le joueur qui porte le dossard numéro 18. Katic.
0: Ratic, c'est vrai qu'il est enrayé, il est en train d'enrayer toutes les actions dangereuses de cette équipe du Canada. Évidemment, le terrain est sur les gradins complètement rouge avec les couleurs de l'équipe nationale canadienne. Mais pour l'instant, en tout cas, eh bien, les maîtres chez les Canadiens, ce sont les Bosniens. Allez, 39e minute. Plus que 6 minutes à jouer dans le temps réglementaire. Attention, ce ballon! Heureusement, vous l'avez dit, avec Ratic, qui enraye toutes les actions dangereuses au niveau de l'axe central droit de cette équipe. Hey! Alors là, c'est vrai qu'on a cru, mais l'arbitre, M. Tolo, Raoul Tolo...
1: La paire axe centrale, ce sera difficile de marquer un but aérien.
0: Bon, en tout cas, de toute façon, ils sont en train d'enrayer toutes les actions dangereuses menées par Jonathan David, puisque là, véritablement, ils sont en train de mettre un très beau rideau défensif, là, et surtout au niveau de l'axe central. Alors que les Bosniens qui héritent de ce ballon, regardez, à côté gauche, avec Baratonovic, et qui va retrouver qui? C'était avec Demirevic, et c'est une balle avec les Canadiens cette fois qui retrouve ce ballon. Attention, le ballon, en tout non, c'était dans un mouchoir de poche. Et le Canadien, voilà, qui s'en sort plutôt bien. Il s'agissait bien sûr de Stephen Aguila. Il a donc il s'est bien débarrassé de son adversaire. Heureusement, le ballon, justement, ne lui a pas échappé. Alors que déjà, du côté de la Bosnie, on est en train de demander le réchauffement de certains joueurs.
1: Surtout Djeko.
0: Oui, oui. Ah, en tout cas,
1: il s'est levé.
0: Bon, lui, c'est vrai que en tout cas, sa rentrée est très, très attendue ici. Hein.
1: Bien sûr.
0: Je ne sais pas la tactique de l'entraîneur, comment il a fait. Il a préféré, en tout cas, Lucic. Mais aussi, on lui donnera raison. Parce que Lucic, qui a remplacé David, alors lui, qui a remplacé Djeko, c'est lui qui a été le buteur à la 20e minute.
1: C'est le buteur de la rencontre.
0: Oui, exactement, le seul but. Alors que les Canadiens, voilà, qui se défendent bec et ongle dehors, en attendant les 4 minutes restantes dans cette rencontre. En tout cas, ce sont les Bosniens qui, pour l'instant, sont à la fête. En attendant, bien sûr, ce qui va se passer, puisqu'on est loin d'avoir tué le suspense. Hein. Il reste encore beaucoup de minutes. Qu'on en est justement qu'en première mi-temps. Et dans un match de football, évidemment, tout peut arriver. Et même dans les situations les plus euphoriques pour une équipe. Allez, suivons ce ballon avec Lamia Sarr, le joueur de Lyon City, qui est très présent au niveau du flanc gauche. Et qui, en tout cas, une lutte farouche avec surtout Dedic.
1: En tout cas, il se défonce. Hein.
0: Il se défonce, voilà. Véritablement.
1: C'est tout à fait normal. Mener 1-0 jusqu'à la mi-temps, c'est de bonnes choses.
0: Ah oui, en tout cas, je crois que l'équipe bosnienne, on ne dira jamais assez avec la mondialisation du football, puisque une équipe pas très connue, en tout cas, plus de peut-être 64e mondial, je crois que là, c'est loin d'être justement une équipe du Canada qui, à ce niveau, est mieux lotie. Puisqu'on dira jamais assez, le succès de la Bosnie, c'est justement cette première participation de la Coupe du Monde. Mais attention, avec Lukic attaqué par Buchanan. Et le ballon est allé du fait de Alistair Johnson. Le ballon est allé en sortie de touche, me semble. Hein.
1: Oui, en tout cas, les Bosniens, là, ils font de très belles transitions.
0: Oui, c'est
1: vrai. Deux, trois passes, voilà.
0: Et surtout, ce qui est remarquable, c'est des transitions assez rapides.
1: Rapides. C'est normal.
0: Oui.
1: Dans le football, là, rien n'est donné sur un plateau d'argent.
0: Oui.
1: Il faut subir pour être récompensé.
0: Exactement. Allez, la touche avec le capitaine Kolasevich qui a... la balle, heureusement. Et là, il a envoyé un ballon. Tararonic. Et le ballon Taranovic qui a envoyé un long ballon. Mais là, ça n'a servi à rien du tout. Et que le gardien de but... attention, puisque là...
1: Inutile.
0: Ah,
1: c'est
0: oui,
1: des fautes inutiles.
0: Oui. une faute.
1: Si tu as un carton là en deuxième mi-temps, on va essayer de te provoquer. Tu auras un deuxième carton et l'équipe va terminer en 10. Et le match va complètement changer.
0: Il a poté sur Carnerich.
1: Il est en retard. Il est en retard.
0: Il a poté sur Carnerich Berex, lui. Demirec, Demirevich.
1: Et si tu prends un carton là et on voit que l'équipe adverse te provoque, ça pousse à l'entraîneur de faire un changement.
0: Exact. Et donc c'est le deuxième carton de cette partie, évidemment, qui a récolté. C'est justement Demirevich.
1: Demirevich, oui.
0: Ouais, Demirevich qui donc, a récolté 10. Ce carton. Voilà, c'est le numéro 10. Attaquant de pointe, attaquant surtout au niveau de l'aile. Allez, on va suivre le capitaine Kolašević. Kolašević. Le ballon retrouvé par les Bosniens, mais perdu. Récupération, encore une fois, avec les Bosniens qui vont chercher, mais perdu. La récupération, elle sera canadienne. L'appel de balle, ça n'arrive pas. Et ce sont les Bosniens à la contre-attaque. Mais là, à la lutte avec... Ah, la bonne protection de balle de Rikia.
1: Il faut saluer.
0: Ah, la bonne protection de balle de Rikia.
1: Il faut saluer aussi la bonne partie de Katic là.
0: Oui, Katic.
1: Le dossard numéro 18.
0: Oui,

0: Oui, mais il y avait auparavant une faute sur la personne de...
1: C'est le buteur.
0: Ah oui, sur la personne de Lukic.
1: Lukic, ouais.
0: Alors, on a fauté sur lui, Lukic. Ah, il pose problème, hein, Lukic, hein, il pose problème. Il pose, voilà, avec la lutte, c'était avec Liamilar.
1: Il a laissé traîner sa jambe, oui.
0: Ah oui, il a laissé carrément traîner. Et donc là, évidemment, ça c'est, il faut le dire, c'était très clair, c'était un flagrant délit, ça tout le monde le sait. Alors, et les Rouges du Canada qui vont donc peut-être amorcer la contre-attaque. On préfère amener loin de bas. C'était pour chercher Liam Millar. Mais c'est une balle perdue. La récupération, elle sera pour les Bosniens. Les Bosniens, toujours au contact de ce ballon. Il va chercher peut-être son gardien de but. Et donc là, non, il préfère aller vers le capitaine Kolašević. Kolašević qui, à son tour, remet pour Memić. Memić, attention. Oh non, très en profondeur. La récupération avec Maxime Crépeau. Et qui touche depuis rarement les ballons, hein, Maxime Crépeau, le gardien de but des Orlando, du côté du Canada. Et ce sont les Rouges du Canada qui gardent le ballon dans leur propre zone, alors qu'on vient de dépasser les 45 minutes, 2 minutes. Et là, il y aura 4 minutes de temps additionnel. On a déjà joué 2 minutes sur les 4, les Canadiens. Qui ont perdu le ballon, qui va aller en touche. Ça va aller en touche alors qu'on s'achemine vers la fin de cette première mi-temps. Et pour l'instant, ce sont les Bosniens qui mènent par 1-0 dans une rencontre où on ne s'ennuie pas véritablement, même si le niveau n'est pas, en tout cas, ce grand niveau technique qu'on attendait. Mais tout de même, il y a de l'engagement, il y a véritablement la volonté de faire quelque chose. Attention, cet autre ballon, mais quelle défense de la Bosnie, coach Biram, la défense de la Bosnie, elle est véritablement
1: costaud, hein?
0: Intraitable.
1: C'est une défense costaud. Hein?
0: Ah oui, très, très costaud. Ouais. Elle est intraitable. Hein?
1: C'est normal, il faut subir, ça ne reste qu'une minute.
0: Oui.
1: Il faut essayer de gérer le score jusqu'à la mi-temps. Oui. Et une fois dans les vestiaires, l'entraîneur pourra rectifier.
0: Ah oui, et puis il faut leur donner en prime, en tout cas, leur qualité de guerrier. Puisque là, alors, à regarder cette défense avec des joueurs assez costauds. Le ballon qui va aller au-dessus de la transversale.
1: C'est tout à fait normal. Regardez oui. Sur les 5,50 m là.
0: Oui.
1: Sur les CPA canadiens là.
0: Mm-hmm.
1: Les Bosniens là, ils mettent des joueurs qui ont des tailles, qui ont de grandes tailles.
0: Ah, oui.
1: Pour leur pousser à sortir le ballon.
0: Mm-hmm.
1: Parce que, but pour Moudougou, il faut le gagner dangereux.
0: Exactement.
1: Si quelqu'un coupe en premier poteau, mm-hmm. ce sera foutu.
0: Ah, oui,
1: raison pour laquelle ils mettent des joueurs de grande taille là-bas.
0: Ah, oui, ils ont des
1: en tout cas, ils ont bien lu les Canadiens là sur les balles arrêtées.
0: Effectivement, des défenseurs ouais. assez longilignés mm-hmm. du côté de la Bosnie-Herzégovine. Mm-hmm. Et le ballon qui va amener loin.
1: C'est la mi-temps. Oui.
0: Et l'arbitre qui siffle la mi-temps de cette rencontre qui voit en première mi-temps les équipes de la Bosnie-Herzégovine menée par 1-0. Je rappelle le buteur, il s'agit bien sûr de Lukic à la 20e minute qui donc a crucifié le gardien de but. Il s'agit de Maxime Crépeau qui ne s'attendait pas en tout cas à cette situation-là, mais en tout cas ils sont en train véritablement de nous montrer leur savoir-faire. Alors coach Biram Kounoul, un petit mot avant qu'on laisse le service commercial, en tout cas ça part, hein.
1: En tout cas, on a vu une très bonne mi-temps hein, de la part des deux équipes.
0: Mm-hmm.
1: Voilà, ils ont bien joué, sans complexe ici. Mais il faut saluer aussi le comportement des joueurs bosniens là.
0: Mm-hmm.
1: Vraiment, ils ont joué sans complexe, ils ont monté leur bloc jusqu'au milieu.
0: Sont costauds, hein.
1: Voilà, en cas de transition, ils sont très forts.
0: Mm-hmm.
1: Ils ont parvenu à ouvrir le score jusqu'à la 20e minute, géré après 25 minutes. Pour ne pas encaisser de but, ce n'était pas du tout facile.
0: Ah oui, pas du tout facile.
1: Voilà, on encourage aussi les Canadiens.
0: Oui.
1: Vraiment, ils ont cherché de gauche à droite.
0: Mm-hmm.
1: Mais malheureusement, ils sont en face avec des joueurs très costauds, très forts aussi mentalement.
0: Oui.
1: En tout cas, on va essayer de voir en deuxième mi-temps ce que va proposer les deux entraîneurs.
0: Oui, et puis ce qui est sûr, c'est qu'il faut s'attendre à un match assez emballant. Hein. Je crois que c'est très clair. Et donc, on va laisser là-bas, de l'autre côté de la baie vitrée, Mohamed Brahim Baye et voilà, Papa Matar Sarr faire également, je suis leur boulot. Monsieur, c'est à vous.
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0: 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Bosnie mo mené équipe bi di Canada ci mi-temps ci xaj bi mu yégué ci Napoli bi ben bal ci dara pour équipe Bosnie bi ki di Djobo Lukic momo dugal à la 21e minute mais coach Ibrahima buñu don delu ci 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bi daf melni on a mieux vu une équipe canadienne nga xamné so xolé ci possession bi 68% contre 32% lool nak wuté na lool ak li nga xamné mom lañu gis ci walu table d'affichage bi.
1: C'est tout à fait normal. Xam nga comme début de match bi aussi Canada mom moy pays hôte de jouer devant son public, c'est normal mu proposer dara. Mais tay ils ont en face une équipe bosnienne très en place. Voilà, qui ferme toutes les portes. Tay sincèrement, gisuma ben faille bo xamanteni bi may nañ ko équipe Canada bi pour ñu am ay occasion. Les statistiques bo xolé da koy joxé. L'essentiel moy que ñom am nañ sen bloc très compact.
0: Tout à fait.
1: Voilà, en place avec un système de 4 4-2. Deux qu'est-ce qu'on baye ci kaw? En l'occurrence du buteur. Voilà, Lukic et Demirovic. Ñom timit Canada dañuy indi ñaari attaquant, Mumuy David ak Oliver Seyi. Mais ñom ñaar ñep dañu bëgg taxaw pour fixer ñaar défenseur centraux yi. Lool da fay arranger.
0: Dañu décrocher.
1: Day arranger équipe bosnienne bi.
0: OK.
1: Kenn ki dafa war di décrocher, baye kenn ki mu taxaw jouer attaquant pointe. David mi ngi koy comprendre malheureusement bi temps bi di wadi jeex. Gis na tout temps muy dugg di lek ce qu'on appelle les hard space.
0: OK.
1: Demi espace yi. Mi ngi koy dogay comprendre. Su nekké non lañ démarré won mu nañ créer parce que en nombre d'occasions bari wul. So xolé ku ci nek ben occasion net nga.
0: Tout à fait, ouais, ouais.
1: Bosnie duggal ben ñom ñu raté ko.
0: Ñoo ñoo Bosnie ñaari tir cadré la am. Canada am ben tir cadré. Mais si xol ci tiri comme ni ko wax dañu tolo tiri 6 Canada 5 Bosnie
1: cadré 1-1 mom mu dougal bosam kérété bosam kon donc cela veut dire que ni ñom dañu concentré wu kon donc man je pense que équipe yor bal dominer possession ay passe réussi gagné wul match
0: waaw
1: équipe légui lenn la moy nga nangou di subir ciona mais en cas de transition offensive que ça soit rapide ñom la dañ koy réussir. Sincèrement, les Bosniens là, sur 2-3 passes, dougou nañ ci surface canadien. En un moment même, bougoun di risque. J'ai constaté à la 33e, 34e minute, nangotouñ di risque. Ils préféraient gérer le score à la mi-temps pour essayer deuxième mi-temps, ñu indi benen façon de jouer.
0: C'est le réalisme. Hein?
1: Voilà. Donc, man, je pense que l'entraîneur canadien là, il a bien lu le match. Xam nañ ni muy jouer 45 minutes, bu ci dolé yenen 45 minutes du double but. Tout à l'heure, wax na ko légui bi may reporter match bi, mané bi si am fi, CPA lay amé.
0: Coup de pied arrêté.
1: Effectivement, faut le doubler.
0: Coup de pied arrêté.
1: Coup de
0: oui.
1: pied arrêté. Parce que l'équipe légue, nous comprendre.
0: Corner, nous au premier poteau, à déviation.
1: Mais nous, de me guiser aussi, nous abusé. Parce que même moi, comme sur coup de pied arrêté, sur deux contre, ils pouvaient prendre des buts. Parce que de me guiser légue, nous commencé à bailler espace Boubari, juste pour nous attaquer. Attaque, il y a des gens qui sont
0: tout à fait.
1: Sauf la relation entre le défenseur central, comment dirais-je, Mirovic et Kolasinac. Sen relation ñom ñaar dafa huilé bosnien fofu li ñuy def à chaque fois le capitaine sort Kolarovic bo xolé Mirovic da koy couvrir. Ils ont aussi un défenseur bo xamanteni bi tay le match est dans ses mains en l'occurrence de Katic le numéro 18. So xolé c'est lui qui couvre le latéral Dedic le numéro 7 et c'est lui qui couvre aussi son compatriote défenseur le numéro 4 Mirovic.
0: Tout à fait.
1: Kon donc mom xamna ni match mi ngi ci ay loxom motax so xolé il est trop concentré. En un moment mom so xolé entraîneur mom lay plus mi jox consigne parce que lim koy gemlo moy que ni sur des balles arrêtées lañu bëgg duwal bi.
0: Kon
1: donc yow fi nga tek ni sa loxo fofu lo bu ko fa tegg. Par contre ba bi ñuy jël la relation entre les défenseurs canadien, en l'occurrence de Carno Luis, le dossard numéro 13, et Laria, le dossard numéro 22, il libère de l'espace. Pareil aussi sur l'autre côté à droite, Johnston et Fujerol. Donc je pense que si on regarde les Bosniaki, les Bosniens, du côté là,
0: du côté là,
1: ils sont bien mieux nous dire la largeur. Voilà. Souvent, si on regarde, ils jouent sur la verticalité. Parce que nous avons faut l'espace. Mais tant que nous jouons sur longueur, ni d'une double but.
0: D'une double but. Ça veut dire que seconde période, bi moi, dit 45 minutes, nous dit, Khamna, d'un bien tarouai surtout Canada, Khamna, c'est vrai, mon bon équipe, réu dalal, mais faut moi un bien un charcaram, tu fais que na surprendre cette équipe bosnienne bi nga xamantene comme niñ ko décrire amna taxaway bu baax
1: surtout en deuxième mi-temps sur gis nga ñaar ñi sen taxaway dafa baax ci équipe bu bosnienne bi Tayrovic le dossard numéro 6 et Basics le dossard numéro 13 so xolé ñom ñaar ñoy assurer couverture bi yep tantôt à gauche tantôt à droite ba paré ñom ñaar ils sont complémentaires
0: tout à fait
1: ba paré ils se communiquent bien xam nga football li ci gëna am solo c'est la communication
0: tout à fait
1: té ñom ñaar communication bi jall na kon donc so xolé gis nga ñaari attaquant yi que ça soit David ou Oliou Assey suñ nangul kenn di décrocher comme David nim commencé def duñu gawa surprendre défense bosnienne bi
0: tout à fait mom kay lér na dégg ngeen ko nonu mu nékkone Ibrahima Biram Kundul mom xamantene modi suñu consultant si Coupe d'Afrique Coupe du Monde bi and ak Cheikh Tidiane bi tay dégg ngeen 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Bosnie bi nga xamantene mu ngi bouleverser complètement la hiérarchie mu nek lu intéressant bi nga xamantene mu nañ ko amal ci groupe B bu Coupe du Monde football bi ce qu'on met touti dans quelques minutes c'est la seconde période entre le Canada et la Bosnie un match qui se joue au niveau du stade de Toronto un stade rouge hein, avec bien évidemment les couleurs du Canada qui dominent dans quelques secondes la reprise avec El Hadj Tandakh Ndiaye et coach Ibrahima Biram Kundul
1: merci.

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0: Voilà, mesdames, mesdames, messieurs, encore une fois, merci, joyeux retour ici, eh bien, au stade de Toronto à l'occasion de cette deuxième partie entre le Canada et l'équipe de la Bosnie-Herzégovine. Et pour vous dire que pour l'instant, ce sont les Bosniens qui tiennent, en tout cas pour le moment, eh bien, le bon bout dans cette rencontre, puisque maintenant, 1-0 devant la formation du Canada, puisque le but avait été marqué par Lukic. C'était à la 20e minute de cette rencontre, la première sortie des équipes, le Canada et la formation bosnienne. Alors, pour l'instant, coach Biram Kunul, comment les deux équipes devraient attaquer cette deuxième mi-temps? En tout cas, pour l'instant, ce sont les Bosniens qui tiennent le bon bout.
1: En tout cas, c'est bien. Nous avons vu maintenant, l'équipe bosnienne, nous avons commencé à gagner à 10 juin. C'est-à-dire qu'ils respectent beaucoup l'équipe canadienne, tout en étant eux en place. En tout cas, leurs deux blocs de 4-4 là, avec avec leurs deux lignes de 4-4 et la ligne devant là de 2-2, ça, vraiment, c'est ça qui gêne les Canadiens. En tout cas, un match, c'est comme ça. Ils ont fait une très bonne première mi-temps. Ils vont essayer de s'appliquer en deuxième mi-temps pour essayer de surprendre. Et si une fois marqué le deuxième but, le match est plié.
0: Oui, en tout cas, il y a de très bonnes individualités au service du collectif dans cette équipe de la Bosnie-Herzégovine. Même si le Canada peut-être est donné favori dans cette rencontre, puisque là, ils ont tout petit peu pêché quand même par manque de fluidité. Attention, ce ballon qui allait pénétrer dans les buts de la formation bosnienne. Et là, heureusement, le danger a été enrayé. Et dès les premières escarmouches de cette deuxième mi-temps, il faut dire véritablement, coach Biram Kunul, que c'est une équipe du Canada qui attaque flambette au vent.
1: En tout cas, ils veulent pousser pour essayer de réduire le score, pour essayer d'égaliser dans les 15 premières minutes de la deuxième mi-temps. En tout cas, ils gardent bien le ballon, ils commencent à chercher des possibilités. Et je pense que les modèles de Sank, ils ont commencé à comprendre. Bah, il faut que l'un des deux attaquants là permette de décrocher pour essayer de donner des solutions là. Tout à l'heure, vous avez vu une erreur du défenseur bosnien là, le capitaine Kolasinac. Comme nous marquons le jour, nous marquons le ballon. Il faut marquer le côté camp. Côté camp, nous marquons avec Bayeko, mon modèle de Sugina, équipe avancée. C'est une erreur. Malheureusement, les joueurs canadiens ne l'ont pas bien exploité.
0: Oui, ils ne l'ont pas bien exploité. Mais dans tous les cas, eh bien, on s'attend à une deuxième mi-temps très, très emballante, surtout compte tenu du fait que le Canada est mené sur son propre terrain. Attention, ballon en profondeur.
1: Il est en retard.
0: C'est vrai, avec Oliva Shelly. Le joueur de... Voilà, c'est bien Oliva Shelly et qui donc s'est heurté avec le gardien de but de la formation bosniaque. Il s'agit de Nikola Vasili, le gardien de but de Sampdoria et donc qui évolue dans le championnat allemand, à la Bundesliga allemande. C'est vrai que là, évidemment, vous avez ici eh bien un de vos représentants. Et il s'agit bien sûr de... Nikola Vasili, le gardien de but de la Sampdoria du côté de l'Allemagne, et donc qui s'est heurté tout à l'heure à Oliva Shelly, l'attaquant de cette formation du Canada. Le Canada qui donc est mené à telle enseigne que véritablement tout à l'heure.
1: C'est le gardien qui touche le ballon.
0: C'était un choc. C'était vraiment un choc.
1: Il a touché le ballon.
0: Lui-même
1: s'est blessé. Regardez sa tête là, en atterrissant. Sa tête en atterrissant.
0: C'est vrai, c'est vrai. Alors là, il s'est complètement heurté à l'attaquant. Évidemment, Oliva Shelly, l'attaquant de cette équipe du Canada. Mais je crois qu'il y a beaucoup plus de peur que de mal. Dans tous les cas, les deux joueurs se sont relevés. Et justement, c'est Vasili qui va envoyer le ballon loin devant. L'arrière, c'est donc en position d'arrière. Le gardien de but de Sampdoria et qui va envoyer le ballon loin devant. Allez, on est toujours dans la zone canadienne. Et c'est une balle avec... Ah, il va s'éteindre peut-être avec Liam Sillard.
1: Mauvaise passe.
0: Ah, il se couche sur le ballon. La passe était tellement mauvaise. Elle était tellement mauvaise, cette passe à telle enseigne que, véritablement, eh bien, ça ne pouvait pas du tout inquiéter le gardien de but de la formation de la Bosnie-Herzégovine. Mais là, pour l'instant, en tout cas, coach, le match qui s'anime. Hein,
1: ah, les Bosniens commencent de baisser de rythme. Hein.
0: Ah oui,
1: et ça c'est dangereux ça. Hein, oui. Voilà, si les Canadiens parviennent à égaliser là, ce sera difficile pour le reste du temps réglementaire.
0: Bon, en tout cas, pour l'instant.
1: Il faut essayer de gérer les 15 premières minutes encore une fois. Le football, c'est 3 fois 15 minutes.
0: Effectivement.
1: Voilà, les premiers 15, c'est l'entame. Voilà, le deuxième 15, ça demande de la concentration. Et les derniers 15, ça demande de la finition.
0: Alors, regardez ce beau face-à-face. Ouais. Évidemment, entre Dekic, le joueur de Benfica, mais aussi l'autre, il s'agit bien sûr de Liam Sylar, du côté eh bien, de ces deux équipes. On est en train, véritablement, eh bien, de se donner. Allez, les Canadiens, toujours. En tout cas, ben, écoute, ils maintiennent la marmite sur le point, les Canadiens.
1: Bien sûr, ils connaissent le jeu avec le même système.
0: Attention, ce ballon élément dans les bancs de Nicolas Vassili, le gardien de Sampdoria en Allemagne, qui envoie le ballon. On en est à la 51e minute de cette rencontre. Allez, l'attaque enrayée par Malakurovic. Voilà, c'est donc l'arrière central de cette formation du Canada. Et les Canadiens qui se défendent véritablement et des attaques à outrance hein, pour cette équipe du Canada. On a vu justement avec Liam Sylar, le joueur de Hull City, qui est en train véritablement eh bien, d'apporter le stockade vers l'avant depuis quelques minutes. C'est vrai qu'ils ont manqué en tout cas un peu d'imagination, de fluidité en première mi-temps, ces Canadiens, jusqu'à prendre justement ce but à la 20e minute. Mais en tout cas, pour l'instant, eh bien, il faut dire que ce sont les Canadiens qui maintiennent la marmite sur le feu.
1: Ah, en tout cas, la défense bosnienne là est très en place. Hein.
0: Oui.
1: C'est une mûre. Hein.
0: Oui.
1: Il faut avoir des difficultés là.
0: Ah, il faut une grande muraille. Hein.
1: Ce sera difficile de les contourner là.
0: Avec des jeunes, surtout des arrières centraux très costauds. Évidemment, on dira jamais assez bien campés sur leurs hanches. Ah, là, pour les dépasser, il faut dire monsieur.
1: Voilà, c'est comme ça. David, il doit décrocher pour essayer de prendre le ballon.
0: Toujours avec les Canadiens. On est dans la surface de réparation.
1: C'est bon, combinaison.
0: Le deuxième but.
1: Une bonne combinaison, au moins. Oui.
0: Comme on dira jamais assez, évidemment. Ça, c'est la piqûre de rappel hein, pour ces Bosniens. Et puisque là, les Canadiens sont en train de procéder par de très, très longues balles rapidement dans les transitions et qui ont inquiété. Voilà, c'était presque le but. Hein. Le ballon est allé percuter. Eh bien, le montant gauche
1: c'est le capitaine qui a sauvé le but.
0: Ah oui, c'est
1: le capitaine, Kolasinac.
0: Ah oui.
1: C'est lui qui a sauvé.
0: C'est vrai, c'est lui qui a sauvé. Hein. C'est lui qui a sauvé. Kolasinac, le capitaine de cette formation de la Bosnie-Herzégovine, qui est en train vraiment de souffrir. Hein. Il est en train de souffrir, cette équipe de la Bosnie, puisque là, eh bien, ce sont les Canadiens. Dans un jeu assez systématisé par moment.
1: Passe adverse, deuxième but.
0: Oui. Le deuxième but. Le deuxième. Ouh là là là là là là là.
1: Le gardien a sauvé.
0: Raté de près. Oh là là là là là là là là. Alors là, c'est vrai.
1: Fallait tuer le match.
0: Demirevich qui l'avait.
1: Regardez, il y a beaucoup d'espace là. Vous avez vu.
0: Ah oui, oui. Mais il avait sur le bout de la gonade, Demirevich. Mais là, qu'est-ce qu'il a préféré? Oh là là, c'est véritablement un gâchis. Il avait ce but. Oh,
1: il fallait faire le pichenette.
0: Est-ce que la pichenette s'imposait à ce moment précis? Non. Non, j'avoue que non. La pichenette ne s'imposait pas. Puisque là, il fallait simplement jouer franc-jeu. Et que là, mais attention, coach, ce but-là refusé, on pouvait en reparler. Hein, puisque moi, j'avais vu le ballon au fond du filet de l'équipe canadienne. Hein, je ne sais pas, en tout cas.
1: Non, le ballon n'a pas encore franchi la ligne.
0: Ah bon, ça n'a pas franchi la ligne. Attention, avec cette contre-attaque canadienne, et les Bosniens obligés de faire une rétropasse à destination de Vassili, le gardien de but, évidemment avec Nicolas. Et ce sont les Canadiens toujours qui deviennent dangereux.
1: Il y a 8 joueurs bosniens dans la surface.
0: Ah oui, avec...
1: Ils défendent bien.
0: Ah oui, Liam Sylar, Liam Liam Hillard, voilà.
1: À chaque perte de balle, regardez, il n'y a que la ligne de devant, en l'occurrence du buteur Lukic et Demirovic.
0: Alors,
1: qui ne sont pas concernés.
0: Pour le Canada,
1: tous les 8 joueurs sont dans la surface pour défendre.
0: Pour le Canada, je crois que l'homme de la situation, pour l'instant, c'est bien Liam Hillard, voilà, l'attaquant de Hull City numéro 11, et donc qui est en train véritablement d'apporter le danger constamment vers là-bas.
1: Voilà, il propose beaucoup.
0: C'est vrai. Mais attention, et ce sont toujours les Canadiens au contact de ce ballon. Mais là, il faut dire véritablement que le danger a complètement changé de camp, coach, puisque, en tout cas, pour l'instant, les attaques les plus dangereuses sont du côté du Canada.
1: Voilà, je l'avais dit tout à l'heure, pour essayer de les surprendre, il faut beaucoup de mobilité et de permutation. Et les milieux de terrain aussi, au moins, ils accompagnent les deux attaquants de devant là. S'il le faut aussi, il y a des coupures. Ñaar kessé ñoy nek ci kaw bëgg détourner 4 défenseurs centraux très costaud, ce sera compliqué.
0: Oui, et puis surtout que quand vous avez des Canadiens qui ont des aptitudes à réaliser vraiment des contres, alors là, je crois que c'est un permanent danger pour cette équipe de la Bosnie.
1: Voilà, le règlement 5 secondes, si tu joues pas, ce sera pour l'équipe adverse.
0: Ah oui, donc
1: changement. Ils vont perdre le ballon. Oui, c'est le règlement.
0: Ils ont perdu le ballon.
1: Ouais, 5 secondes.
0: Il a fait plus de 5 secondes, il en a fait plus. Allez, voilà, l'arbitre argentin. Évidemment, c'est vrai que là, Raoul, il veut que les choses se fassent à point nommé et que là, les Bosniens ont donc perdu ce ballon et c'était au bénéfice de l'équipe du Canada. Alors que pour l'instant, en tout cas, on en est pour l'instant à la 56e minute de cette rencontre. Mais là, une rencontre assez heurtée quand même. Mais les Bosniens sont toujours qui prennent l'avantage, même si eh bien, ce n'est pas encore un suspense tué, loin de là. Puisque en ce moment, dans tous les cas, mais quand même, on remarquera, coach Biram Kounoul, que le Canada prend le jeu en compte.
1: Bien sûr. Il y a un grand changement par rapport à la première mi-temps. Ces derniers temps, les joueurs-là, ils proposent beaucoup, surtout devant. Il y a beaucoup de permutations entre les deux attaquants axiaux et les excentrés, en l'occurrence Millar et Buchanan.
0: Oui. Moi, j'ai peur d'une chose, en tout cas, coach Biram Kounoul. Attention, d'abord, ce ballon, la récupération, elle est toujours bosnienne. Et le... il a mal boxé le ballon. Et ce sera un corner. Ce sera un corner au bénéfice de la Bosnie-Herzégovine. Et que je disais, en tout cas, coach Biram Kounoul, que eh bien, c'est une équipe du Canada qui est en train de porter le stockade vers l'avant. Mais j'ai peur d'une seule chose, eh bien, qu'ils terminent sur les rotules cette rencontre, puisqu'ils ont tellement dépensé. Attention, ce corner qui passe au-dessus. Voilà, c'était encore avec les Bosniaques.
1: C'est Katic toujours, avec sa grande taille.
0: Ah oui, c'est vrai. Mila Mitch qui a mis ce ballon au-dessus de la transversale. C'est vrai, alors il a sauté plus haut que tout le monde et il a mis ce ballon au-dessus de la transversale. Et que, en tout cas, pour l'instant, 58e minute dans cette rencontre entre Canadiens et Bosniens, les Bosniens qui mènent par 1-0. Pas encore de changement.
1: Je pense que les Canadiens vont procéder à des changements. On a mis 2 joueurs là sur la ligne.
0: À l'échauffement, qui sont en train peut-être de rentrer. On va voir quels seront les joueurs rentrants du côté du Canada. De toute façon, l'entraîneur en a vraiment besoin.
1: C'est
0: le moment, en tout cas, d'apporter des changements puisque les minutes s'égrènent. Les minutes s'égrènent pour l'instant. Alors, je vois un dessin numéro 20 du côté du Canada qui se prépare. Il me semble que c'est donc le milieu de terrain Ali Ahmed du côté canadien. Et justement, ce sont toujours les Canadiens au contact de ce ballon. Et les voilà, peut-être le ballon est perdu. La récupération avec Didich, le joueur de Benfica de Lisbonne. Et que pour l'instant, en tout cas, je crois que coach Biram Kounoul, eh bien, les Canadiens sont en train tellement de se défoncer, à telle enseigne que moi, j'ai tout peur qu'ils ne terminent sur les rotules cette rencontre.
1: C'est normal. Ils veulent pousser jusqu'à égaliser. Parce que jouer 16-1 dans une poule aussi, voilà, Il faut essayer de marquer le but avant les 75 minutes. Et essayer de marquer le deuxième pour avoir la victoire. Ah, mais avec cas, cette défense bosnienne-là, ça ne sera pas facile.
0: Ah oui.
1: Ça, c'est sûr.
0: Compact, hein, assez compact.
1: Tactiquement, ils sont bien en place.
0: Ah oui. Très bien en place. Oui. Puisque là, vraiment, les dédoublements se font bien. Alors, un dossard numéro 11, le dossard numéro 20. Mm-hmm. Hein, le dossard numéro 20, c'est Ali Ahmed.
1: C'est Millar qui sort.
0: Ah, Millar, mm-hmm. Voilà. Et donc, Millar qui est sorti. Alors, êtes-vous d'accord avec ce changement? Pourtant, il faisait un très bon match. Hein?
1: En tout cas, ils peuvent aussi changer de système, raison pour laquelle.
0: Oui, le système, c'est Chafar aussi est rentré. Alors, donc, on va dire que pour l'instant, alors, apparemment, c'est.
1: David?
0: C'est David qui sort.
1: David qui sort.
0: Oh là là, oh là là, oh là là.
1: David Emoulard qui sort.
0: Alors, est-ce que ces changements.
1: Trois changements, trois. Trois. 14, 20, 24.
0: Ah oui, alors là, ça va poser problème. Je vois également un dossard numéro 8 qui rentre, un dossard...
1: Le 8 se connaît, il a démarré la rencontre.
0: Oui, le 13, Bachix est donc sorti. Il est également sorti, le buteur, hein. Luchix, il est sorti, le buteur.
1: Oui.
0: Le buteur, il est sorti. Et donc, il est remplacé par Bajdou, voilà, l'attaquant. Bajdou, qui donc est rentré. Mais là, évidemment, est-ce que ces changements seront opportuns dans tous les cas? Eh bien, on verra. On verra. Alors, il est rentré aussi l'autre milieu de terrain. Il s'agit justement de Živošić, le milieu de terrain. Žigović qui rentre. Žigović, on va le noter. Žigović est rentré. Justement à la place de Bajdou
1: et Lukic.
0: Et que Lukic a donné sa place à Bajdou. Voilà, il a donné sa place à Bajdou. Alors que du côté du Canada, il y a Ali Ahmed qui est rentré, le milieu de terrain. Ali Ahmed. Alors, attention, avec ces changements, vont-elles apporter quelque chose pour l'une et l'autre formation? De toutes les façons, au fil de la rencontre, on en verra. On va voir, hein. Alors, j'ai l'habitude de dire le moment de ce que le cocotier est arrivé, hein, pour cette formation du Canada, puisque là, il va se faire tard et que là, vous serez en train, messieurs les Canadiens, eh bien, de courir derrière une égalisation. Mais comme le temps, en tout cas, n'attend pas, bon. Alors, on va voir.
1: On va voir les changements.
0: Voilà, oui. Exactement. Oui. En tout cas, le numéro 14... qui donc est rentré du côté du Canada. Eh bien, ce numéro 14... Non, je n'ai pas le dossard de ce numéro 14 du côté du Canada. Hein. Du côté du Canada. Je vois plutôt... Ivan Sousis, 14 du côté de la Bosnie. Attention, les Canadiens... Les Canadiens, peut-être, voilà, qui vont se précipiter dans le jeu. Alors, faut pas confondre vitesse et précipitation. Hein. Il faut beaucoup réfléchir. Avant, juste, t'es bien joué, hein. Et là, il a Toga, le tir en pivot, peut-être. Aucun problème pour Nicolas Vassili. Voilà, le gardien de but bosnien, Nicolas Vassili, qui donc a envoyé, alors qu'on l'avait vu véritablement, hein, il avait fait... Ali Ahmed, un très bon dribble, Ali Ahmed. Le tir en pivot, mais le ballon est allé s'écraser dans les mains de Nicolas Vassili. Voilà, et donc le gardien de but de Sampdoria, j'ai rappelé tout à l'heure, qui joue dans le championnat de la Bundesliga allemande. Alors que là, en tout cas, coach Biram Kudul, voilà, ça ne va pas être facile, hein, puisque là, eh bien, regardez le renfort de la défense de cette équipe de la Bosnie-Herzégovine. Alors là, ils ont plutôt, eh bien, le souci c'est peut-être en attaque, hein, mais ils mettent l'accent sur la défense. Hein.
1: Mais c'est tout à fait normal. Regardez, les Canadiens là ont fait entrer un attaquant pivot.
0: Oui.
1: Voilà, David qui remplace David.
0: Mm-hmm.
1: Mais par exemple, le registre est différent.
0: Oui, oui.
1: Par exemple,
0: oui.
1: David Bidougou 24 bi, c'est un attaquant pivot,
0: mm-hmm,
1: pour jouer les balles aériennes.
0: Oui.
1: Par contre, David Bidonje, c'est un attaquant très technique qui décroche pour donner des solutions. Oui. On va voir ce que ça va donner.
0: Oui. Ah, c'est tir tendu. Alors, c'est Salzenberg. Salzenberg, qui donc est rentré du côté du Canada. Salzenberg, voilà, c'est donc milieu de terrain. Et donc, qui est, c'est un attaquant. C'est un attaquant. Chagelborg, et donc, qui porte le numéro 14, alors que Ali Ahmed, lui, porte le numéro 20. Ouais. Ali Ahmed, c'est un arrière, c'est un milieu de terrain, alors que Salzenberg, lui, c'est un attaquant. Allez, et ça repart, 68e minute dans cette rencontre, la 65e même dans cette rencontre. Attention, le gardien de but, Maxime Crépeau, le gardien des Orlando et de l'équipe du Canada, qui donc a enrayé cette action. Alors que là, attention aux Canadiens, hein, puisque là, et c'est un ballon sur le côté gauche avec son remplaçant Ali Ahmed. Ce n'est pas fini. Peut-être la tête, le but. Non, non, non. Le ballon qui sort à nouveau. Et c'était véritablement...
1: Attention, attention aux Bosniens. Attention.
0: Je voyais le but égalisateur. Hein.
1: Le ballon est très fréquent dans leur surface.
0: Ah oui, c'est vrai, constamment.
1: Oui.
0: Ah oui, le ballon, en tout cas, il bute systématiquement. Et bien dans la défense de cette équipe de la Bosnie-Herzégovine. Ah oui, là, il est allé carrément, délibérément. Il est allé délibérément le
1: attention
0: toucher.
1: Attention avec l'autre David, il a la taille. Oui. Hein.
0: Effectivement.
1: Voilà, c'est un pivot.
0: Ah oui, oui.
1: C'est juste pour faire descendre pour qu'il finisse les actions.
0: Ah, il est bon, de toutes les façons. Voilà. Attention, oh, va-t-il rattraper ce ballon? Les Canadiens, et c'est vrai, ils sont en train d'assiéger véritablement eh bien, le camp de la Bosnie-Herzégovine depuis quelques minutes. Alors là, les Bosniens ne retrouvent plus leur football. Hein,
1: ah ouais.
0: Puisque depuis
1: seulement
0: quelques minutes, ils sont
1: seulement
0: bousculés, ils sont acculés. Mais gare à un but égalisateur, puisque un but égalisateur ne ferait pas l'affaire, en tout cas des Bosniens, simplement puisque les Canadiens, pour l'instant, ont le vent en poupe.
1: En tout cas, à ce moment-là, s'ils prennent le but, là, ce sera un peu compliqué
0: pour
1: la suite.
0: Ah oui, ça va être
1: suite,
0: très
1: hein.
0: compliqué, c'est
1: bien
0: vrai.
1: Bien sûr. Voilà, oh. voilà. Transition, il faut essayer de concrétiser les actions.
0: Ah oui. Ouais. Et donc, l'attaquant qui est rentré, s'il s'appelle Kyle, il s'appelle Kyle, porteur du dossard numéro 9 dans l'équipe canadienne. Allez, c'est un attaquant de pointe, Kyle, pour l'équipe du Canada. Attention, toujours les Canadiens, la contre-attaque, et c'est parti sur le côté gauche maintenant. Le dossard numéro 20, il s'agit d'Ali Ahmed. Ali Ahmed, coup franc, un coup franc. Ah oui, mais depuis qu'il est rentré, il est tenté de bousculer cette défense de la Bosnie-Herzégovine. Lui, Ali Ahmed, le dossard numéro 20. En tout cas...
1: On a vu aussi un Oulouessi qui propose beaucoup. Hein. C'est le
0: ah
1: dossard
0: oui, c'est
1: numéro
0: vrai,
1: 12.
0: C'est vrai, le dossard
1: on
0: numéro 12.
1: On met beaucoup
0: 12.
1: De fautes sur lui. Hein.
0: C'est vrai, Oulouessi.
1: Voilà, il se déplace, voilà, il oui. donne des solutions.
0: Oui, Oulouessi, c'est l'attaquant, l'autre oui. attaquant. Oui. Et donc, extrême gauche oui. de cette équipe du Canada. Et le coupon qui est parti. Ah oui, ils sont assiégés. Hein. Et le camp de la Bosnie... Attention.
1: Il faut une team.
0: Il y a la poussée à
1: dos au jeu, il faut le laisser.
0: De Lara Runovic. Ah oui, il a commis cette faute.
1: C'est le numéro 4, Fujerol. Lui numéro aussi, 4, il a
0: oui.
1: été averti.
0: Ah,
1: il a été averti, Fujerol.
0: Et puis, faute inutile.
1: Inutile. C'est dos au jeu, il faut le laisser.
0: Ah oui, il a commis une faute inutile. Hein.
1: Ça va permettre aux Bosniens de sortir.
0: Ah oui.
1: Pose bon. Fraîcheur encore une fois.
0: Alors, oui, il faut aller s'hydrater. Alors, je disais que le rendement... Eh bien, dépendra de la qualité de l'hydratation. Et donc, voilà pourquoi eh bien, on demande aux joueurs de s'hydrater constamment. Pour l'instant, heureusement, ils l'ont mis dans leur protocole pour permettre, en tout cas, à ces joueurs d'aller se désaltérer un tout petit peu, puisque là, eh bien, c'est important. Et donc, avec le coach Gesmach, l'Américain, le coach Gesmach, l'Américain, du Canada
1: oui.
0: Qui est en train de chercher la solution. Alors, aura-t-il la parade intelligente pour déjouer, en tout cas, les velléités de cette formation de la Bosnie-Herzégovine? Mais en tout cas, ils sont complètement recroquevillés dans leurs défenses depuis que nous sommes à la deuxième mi-temps, puisque dès les escarmouches, hein, pour l'instant, en tout cas, le voilà. Eh bien, l'Américain, le coach du Canada, il s'agit de Gesmach, qui est en train véritablement de pousser eh bien, ces hommes vers le camp. Dans tous les cas, ils ont complètement assiégé tout à l'heure eh bien, le camp de la Bosnie. Mais ce qui manque, coach Biram Kundul, eh bien, c'est le but égalisateur pour les Canadiens.
1: En tout cas, il propose de bonnes choses. Hein. Depuis la reprise de la deuxième mi-temps, il propose de bonnes choses.
0: Oui.
1: Et c'est comme ça, il faut pousser, essayer et voir ce que ça va donner.
0: En tout cas,
1: on va suivre 20 minutes très, très, très, très intéressantes.
0: Ah oui, très intéressantes. Oui. Les 20 dernières minutes de cette rencontre, jouées à un rythme tambour battant. C'est vrai que, évidemment, je disais tout à l'heure, le coach américain Jess Marsh, qui va jouer en fonction des options tactiques des Bosniens, puisque là, vraiment, il va falloir étudier et nous sortir toutes les tripes, surtout quand vous avez des capacités de créativité, pour pouvoir, en tout cas, revenir. Eh bien, un score dans un match comme celui-là, vous jouez à domicile, vous avez un public acquis à votre cause. Voyez, le stade est complètement rouge et donc les couleurs du Canada. Et donc là, il va falloir un excellent dépositaire de jeu dans le camp canadien pour pouvoir eh bien, attirer les défenseurs de l'équipe de la Bosnie-Herzégovine et de pouvoir maintenant essayer de mettre ce but qui manque eh bien, à l'équipe du Canada.
1: En ce moment-là, je pense que les Canadiens ont besoin d'un joueur expérimenté
0: en l'occurrence
1: de Davy sur le banc qui est au Bayern.
0: Ah, oui.
1: Et peut-être s'il n'est pas apte.
0: Uh-huh.
1: Mais je pense qu'il est apte, il faut le lancer avec son expérience. Il pourra apporter quelque chose en fin de match.
0: Oui, mais on ne sait jamais. Et si un attaquant comme Dieko rentre, là aussi, ça pourrait stabiliser petit peu. Hein?
1: Ah, bien sûr. Les Bosniaques aussi ont quelque chose sur le banc. Hein?
0: Oui, effectivement.
1: Et ce que les attaquants ratent là, si c'est Dieko, c'est dans les filets. Hein?
0: Ah oui, c'est vrai. D'autant plus que c'est un joueur de percussion. C'est vrai qu'il excelle également dans le jeu collectif. Évidemment, pour l'instant, en tout cas, on ne le dira jamais assez. Les Canadiens qui maintiennent bien le feu sur la marmite, mais sans pour autant marquer. Allez, la contre-attaque, l'une des rares contre-attaques de cette équipe de la Bosnie. Allez, les Canadiens, à leur tour, attention, ce ballon, toujours avec celui-là qui vient de rentrer, Ali Ahmed. Voilà, depuis qu'il est rentré, il est en train véritablement eh bien, de faire bousculer cette équipe de la Bosnie-Herzégovine, lui, le Canadien. Allez, un ballon toujours avec les Blancs de la Bosnie, mais il y a coup franc. Il y a coup franc. Alors que là, il a voulu s'attaquer à l'arbitre. Ouais, attention, hein.
1: Ça connaît.
0: Il a voulu, c'est Ismaël.
1: Là.
0: Ismaël Koné, le milieu de terrain de Sassuolo. Et là, il a voulu délibérément attaquer l'arbitre. Là, ça, c'est dangereux. Ça vous donne tout de suite un carton rouge.
1: David,
0: hein.
1: Il est là.
0: Hein?
1: David.
0: Alors que là, évidemment, il y a en tout cas de la stupeur hein, dans ce stade. Puisque, évidemment, en tant qu'équipe qui organise une équipe, alors que regardez.
1: Deux changements aussi de la part de la Bosnie.
0: La Bosnie va opérer à des changements. Alors donc, on va suivre le dossard numéro 19.
1: C'est le 20 qui sort.
0: Ah oui, le 20 qui est sorti pour la Bosnie-Herzégovine. Et donc, c'est Torovic. Torovic qui donne sa place à qui
1: Mimic. Mimic aussi, il sort. C'est le 20 Mimic. Et le 15 qui sort.
0: Ah oui.
1: Le 14 et le 19 entrent.
0: Le 15, c'est Mimic. Mimic qui sort. Et donc, qui rentre, je
1: 14
0: crois que
1: et 19.
0: C'est le numéro 14 et le numéro 19.
1: Ouais.
0: Alors, le numéro 14, et c'est Ivan Šumić. C'est Ivan, voilà, Ivan.
1: Ivan Šumić.
0: Voilà, Ivan Šumić, c'est lui qui porte le numéro 14 et qui va certainement apporter quelque chose.
1: Ouais.
0: Ivan Šumić.
1: Il continue le même registre. Hein?
0: Ah oui,
1: il continue les deux lignes de 4 et la ligne de 2 devant.
0: Oui, alors que l'attaquant Alagovic porte le numéro 19. Alagovic, l'attaquant de cette équipe de la Bosnie-Herzégovine. Alors, l'important, c'est de savoir qu'est-ce qu'ils vont donner en rentrant.
1: Ouais, ouais.
0: Alors que, vous le disiez, il n'est toujours pas sorti. Mm-hmm. Il n'est toujours pas sur le terrain. Dzeko, voilà. Et que, en tout cas, son équipe a besoin de lui. Hein.
1: Ouais.
0: son équipe a besoin de lui. Puisque là, j'ai jamais cessé de dire qu'ils maintiennent la pression des Canadiens. Alors que, voilà, et les voilà. C'est vrai, quand on sort d'Italie, quand même, la squadra Azzurra, eh bien, il y a de quoi avoir peur de cette
1: bien,
0: équipe.
1: Hein. Ils jouent bien.
0: Ah oui,
1: ils gardent bien le ballon. Ils vont essayer de ballon. Voilà.
0: Ils gardent le ballon et c'est une balle. Avec Ali Ahmed.
1: 2 secondes, c'est bien ça.
0: Ah oui. Ouais. Et ça revient, ils sont en train de bien gérer le temps qui reste. Mais attention aussi, eh bien, au contre-attaque, surprise. Allez, les Bosniens, le ballon est perdu. Mais les voilà qui vont le retrouver. Ce ballon est toujours avec Dekic, le joueur du Benfica Lisbonne. Et que là, ah oui,
1: doucement,
0: ça se durcit. Oui. Ça se durcit. C'est vrai que là, véritablement, avec Ali Ahmed, hein, je vous le disais, depuis qu'il est rentré, il tient le haut de la barre.
1: Un autre changement canadien.
0: Ah oui, le Canadien. Alors, donc,
1: c'est
0: le
1: Oluwesi
0: numéro
1: qui sort.
0: 12. Ouais. Le numéro 12.
1: Oluwesi qui donne sa Oluwesi. Place à Larine.
0: Oluwesi. Oluwesi qui est sorti et qui donne sa place à qui, je crois que...
1: Larine.
0: Larine. Ouais. Voilà, Larine, Oluwesi qui donne sa place à... Non, Badzi.
1: Larine qui porte le dossard numéro 9.
0: Ah oui, le dossard numéro 9 du côté du Canada. Ouais. Du monotope, c'est Larins. Ah, alors là, est-ce qu'il va trouver la bonne solution de toutes les façons? Bon, on va voir, hein. On va voir qu'est-ce que Larins doit nous donner.
1: C'est un attaquant aussi, peut-être il peut apporter...
0: Ils en ont bien besoin, attention. Et c'est le gardien de but, Nicolas Vassili, le gardien de Sampdoria.
1: Si vous regardez, les deux attaquants canadiens sont sortis.
0: Oui.
1: Ils ont fait entrer aussi deux autres attaquants.
0: Ah oui, deux
1: pour
0: autres.
1: Qui apportent beaucoup de fraîcheur devant.
0: Puisque Oli Vassili est sorti, et évidemment.
1: David
0: et
1: aussi.
0: Et nous avons aussi David. Ouais. Alors moi, je n'attendais pas cette sortie de David. Hein.
1: Ouais, David, au moins, c'est lui qui décrochait pour venir chercher les ballons.
0: Pas sa sortie.
1: On aurait dû le laisser jouer parce qu'en ce moment, je ne sais pas le résiste de Larine. Mais en tout cas, l'autre là, le 24 David, c'est au pivot. Le pivot ne décroche pas. Il préfère rester là-bas et garder les deux défenseurs centraux. Il fallait chercher un attaquant très mobile qui bouge de gauche à droite pour essayer de donner des solutions.
0: Ah, en tout cas, c'est ce qui manque à cette équipe du Canada. C'est vrai, la défense qui tient bon, et évidemment, c'est une défense qui tient bon avec Carmelus Berek, le joueur de l'Olympique de Marseille. Vous avez également Luc qui évolue à Fulham du côté de l'Angleterre. Et également Alissar Jonathan qui a fait aussi une très bonne prestation du côté du flanc droit de cette équipe du Canada. Attention, c'est tout un ballon. Le but égalisateur.
1: C'est le nouvel entrant.
0: L'égalisation.
1: C'est le nouvel entrant.
0: L'égalisation avec Larine Cahill qui vient de crucifier Jonathan Vassili. Et voilà, regardez le but libérateur pour le Canada. Évidemment, Larine Cahill qui vient de mettre ce ballon au fond des filets de Nicolas Vassili. Oh là là, alors là, c'est vrai, un tir assez tendu. Un tir assez tendu, c'est l'égalisation. Ah oui, vous le disiez, hein, c'est vrai que les Canadiens qui n'ont pas dit leur dernier mot. Ah, ils n'ont pas dit leur dernier mot, loin de là. Et que là, ce sera...
1: Non, il a été couvert par le capitaine, il n'y a pas
0: aussi.
1: Il a été couvert par le capitaine.
0: Ah oui, c'est vrai. Cahill Larim, Cahill Larim qui vient de marquer le but égalisateur de cette formation à partir de ce moment. Maintenant, tout est à refaire.
1: Bien sûr. Alors on va avoir un autre match sur les 10 dernières
0: minutes. Ce sera un autre match. Ce sera un autre match. 10 minutes d'enfer pour les deux équipes, quoi qu'il arrive. Et que là, avec Pap Matarsa, certainement, qui va nous aider un tout petit peu. Puisque là, évidemment, eh bien, sur notre écran de contrôle. Ah oui, des petits problèmes, alors que le buteur, le voilà, c'est vrai. Le buteur, il s'agit bien sûr de Cahill. Hein. Cahill, le prénom, bon, je n'ai pas noté le prénom.
1: Larine,
0: voilà, c'est Larine, Larine Cahill.
1: C'est le nouvel entrant.
0: Larine Cahill, et dès qu'il est rentré, en tout cas, il a montré, hein, Larine. Larine Cahill, qui donc a montré extraordinaire. Hein. Voilà, merci, merci beaucoup Pape Matar Sarr qui nous a en tout cas remis les choses à leur endroit. Et donc Larim Cahill, le joueur qui évolue à Southampton.
1: Southampton,
0: oui. C'est en Angleterre, Larim.
1: En tout cas, beaucoup de joueurs canadiens évoluent en Angleterre. Hein?
0: Oui, oui, oui. Ah oui, c'est vrai. Attention, ce n'est pas fini. Eh, un autre ballon avec toujours Cahill. Avec toujours Cahill. Larim, le joueur de Southampton, c'est vrai. Le dernier club de Sadio Mané avant d'aller justement
1: à Liverpool.
0: Bien, à Liverpool. Mais qui
1: a découvert
0: aussi
1: par le capitaine, vous avez voilà, vu.
0: Exactement.
1: Voilà, c'est Kolasinac qui a couvert.
0: Ah oui, oui, oui, c'est vrai, là vous l'aviez dit, vous l'aviez prévu. Ouais. Et donc là, Cahill, Larim, le joueur Southampton.
1: Ces derniers instants là, ils refusent de jouer là, les Bosniens.
0: Effectivement,
1: il faut sortir et jouer. Il faut sortir. Ils avaient un but en avance. Il fallait sortir, essayer de marquer le deuxième. Ils ont eu deux occasions nettes. Malheureusement, ils ne l'ont pas concrétisé.
0: En tout cas, il va falloir maintenant beaucoup réfléchir maintenant pour cette équipe de la Bosnie-Herzégovine.
1: Ah, bien sûr, avec l'appui du public là, les 12e Canadiens là, j'ai très peur qu'ils prennent un deuxième but.
0: On s'attend à beaucoup de duels maintenant.
1: Parce que le public va pousser.
0: Ah oui,
1: ils vont essayer de tout faire pour avoir 3 points.
0: Ah, ouais,
1: à la première journée.
0: Et pour les
1: voilà, pour aller chercher un autre point pour se qualifier.
0: Ah oui, et pour les Bosniens.
1: Ça demande beaucoup de calcul. Hein.
0: Ah oui, beaucoup de calcul. En plus, en tout cas, de l'abnégation, mais également du courage, puisque là, il va falloir mettre toute son autorité au bout pour pouvoir, en tout cas, avec cette attaque assez rythmée, puisque là, eh bien, les Canadiens sont en train vraiment de procéder par des contre-attaques très, très dangereuses. Alors d'ailleurs, tout à l'heure, on a vu coach Biram, on les a vus assiéger carrément
1: bien
0: le camp de la Bosnie-Herzégovine. Alors on sentait le danger venir, on sentait qu'il pouvait y avoir quelque chose. D'ailleurs, vous l'avez dit, attention, avec toujours les Canadiens, avec Cahill, mais là, le gardien de but, Nicolas Vassili, est intelligemment, eh bien, il n'a fait que couvrir le ballon, le gardien de Sampdoria en Allemagne. Et donc à la 82e minute.
1: C'est le capitaine. Je pense qu'il est un peu cuit là.
0: Ah oui, c'est vrai.
1: Il est un peu, avec son âge là.
0: Ah, il est un peu exténué. Kolasovic. Voilà, le voilà en tout cas qui est complètement groggy. Kolasovic, le capitaine bosnien. Et donc, que va-t-il se passer? Dans tous les cas, il est très costaud. Tout à l'heure, il nous a montré en tout cas de très bonnes choses. Depuis le début de cette rencontre, alors que l'entraîneur, il s'agit de Sergueï Barbareur.
1: Il a 32 ans, c'est normal.
0: Sergueï Barbareur.
1: Voilà.
0: Alors que
1: là, il est
0: un peu
1: âgé là, c'est
0: normal. Et qui se tord de douleur, par rapport à un joueur de 20 ans.
1: Oui.
0: Évidemment, c'est tout à fait logique.
1: En tout cas, il a été très intelligent par rapport au dispositif de l'entraîneur.
0: Effectivement, bon, il
1: a bien géré l'espace à gauche.
0: Effectivement, il a fait ce qu'il devait faire.
1: Ouais.
0: Ah, mais malheureusement, il est tenté de sortir complètement carbonisé dans cette rencontre. C'est vrai que tout à l'heure, eh bien, on l'a vu complètement groggy. Et donc là, vraiment, c'est un jeu assez ébréché, puisque là, il aura tout donné. Mais malheureusement, en tant que capitaine d'équipe, il n'a pas été remplacé. Il n'a pas été remplacé.
1: Je pense qu'ils ne vont pas tarder à faire le changement.
0: Peut-être
1: parce qu'il est
0: à moins qu'il ne revienne de toutes les façons. Bon, allez, et ça va repartir. Alors, ce sera en tout cas pour l'instant. Ce match est loin de donner son verdict.
1: C'est normal. Vous avez vu, maintenant, il commence à jouer.
0: Oui.
1: Voilà, on est resté plus de 3 à 4 minutes sans voir le maillot du gardien canadien.
0: Effectivement, il est tranquille depuis en tout cas la deuxième mi-temps. On a vu véritablement Maxime Crépeau, le gardien de but des Orlando, qui donc tranquille. Attention, ce ballon bosnien et le corner concédé, il me semble, par Carmelus Berek. Le joueur de... Carmelus Berek, le joueur de l'Olympique de Marseille. Ah oui, ben, il est bien sorti, Il est bien sorti, le capitaine Kolasovic. Il est donc bien sorti. Alors que là, vraiment, il est sorti exténué et complètement groggy. Quand on l'a vu, justement, dans la dernière action, et évidemment, il a été touché. Mais toujours est-il que le jeu qui se poursuit. Mais comme on le disait, mais moi, attention, les Bosniens qui vont rentrer dans la surface des réparations. Mais le ballon, ah, il est perdu. La récupération avec Licio Carmela. Voilà le joueur qui évolue à Toronto. Et que là, ce sont les Canadiens qui poussent encore une fois. Et que Salzbourg, voilà, le remplaçant, le dossier numéro 14, Salzbourg, Beck, voilà, il est en train de se battre lui aussi. Et là, on dira jamais assez à qui ne se réserve pas, hein, dans tous les cas. Heureusement, le jeu qui devient assez attractif, évidemment, quand bien même, il y a bien des joueurs qui sont sortis complètement exténués, mais quand même, les remplaçants sont à la hauteur. Ils ont amené de la percussion, ils ont amené de l'animation dans le jeu. Et quand bien même, souvent, eh bien, on a vu des défenses tout à fait désemparées. La force, je crois, mentale de cette équipe de la Bosnie-Herzégovine, c'est surtout eh bien, la défense mentale, surtout eh bien, de cette équipe où il y a des garçons assez costauds, même s'il est sorti Kolajovic, le capitaine de la formation de la Bosnie-Herzégovine.
1: En ce moment, il faut être costaud. Hein?
0: Ah, oui,
1: il ne reste que 5 minutes, voilà, plus les arrêts de jeu.
0: 5 minutes à
1: tenir. À un point, en démarrage, c'est bien. C'est bien pour l'équipe bosnienne.
0: Alors, 5 minutes à tenir. Évidemment, il faut jouer avec cette efficacité clinique.
1: On va avoir une touche.
0: Ah, oui,
1: voilà, que va jouer Johnston.

0: tire le ballon, coupant.
1: C'est comme ça, il faut être costaud. Après perte de balle, tout le monde replie.
0: Ah oui, c'est voilà. Vrai, ce coupant avec Tanilovic. Ah, il avait bien joué, le Bosnien. Il avait bien joué. C'était pour enrayer eh bien, cette action offensive des Rouges du Canada. Et c'est une balle avec Stephen, le joueur de Porto. Ah, depuis qu'il est là, en tout cas, il n'a pas abdiqué, hein, le Stephen, le joueur de Porto, dossard numéro 7. Et que ce sont les Canadiens qui vont y aller maintenant avec Luc. Luc, une balle retrouvée toujours par les Canadiens et qui conserve le ballon. Attention, va-t-il passer? Non. Il préfère revenir derrière le ballon avec Oshaman. Oshaman. Et là, la défense de la Bosnie, bien jouée de la part de Rakitić. Et que là, ah oui, on est, c'est la fatigue. C'est vraiment la fatigue avec Ismaël Koné.
1: Je pense que maintenant, les Canadiens ont trouvé la clé du match.
0: Ah oui, la
1: il fallait passer sur les côtés et faire beaucoup de dédoublements.
0: Ah oui,
1: raison pour laquelle ils ont compris que le côté gauche bosnien est un peu faible.
0: Ah oui,
1: raison pour laquelle ils amènent tout le temps les ballons ici à gauche.
0: Ah oui,
1: regarde, même s'ils commencent à droite, ils vont terminer à gauche.
0: Ah oui,
1: vous avez vu, regarde. À chaque fois, ils viennent ici à gauche parce qu'ils compliquent maintenant. C'est ici leur point faible.
0: Ils vont distiller de bons ballons, mais malheureusement, eh bien, c'est la dernière passe qui ne colle pas.
1: Le football aussi, c'est avoir une bonne lecture.
0: Ah oui, les Bosniens qui vont repartir maintenant. Le ballon avec Ilarević. Et le voilà peut-être sur la tête, retrouvé par les Canadiens et qui vont peut-être amorcer une contre-attaque, mais le ballon est perdu. Il y a
1: trop de fautes. Trop de fautes bosniennes.
0: Eh bien, une faute sur Ali Ahmed. Voilà, le ballon, on a porté sur Ali Ahmed. Je crois que, en tout cas, c'est à la suite eh bien, de ce pied de Stephen, l'attaquant de Porto au Portugal, alors que les 89e minutes sont bouclées, en attendant, bien sûr, d'avoir le temps additionnel. Et pour le temps, on perd encore du temps. Hein. Alors là, c'est vrai qu'il y avait de la percussion tout à l'heure. Et évidemment, même si avec des joueurs un tout petit peu désemparés, du côté de la défense de la Bosnie, oui, et voilà, bien joué de la part de Nicolas Vassili, le gardien de Sampaoli. Et donc là, il
1: on va voir les arrêts de jeu,
0: hein,
1: oui.
0: Puisque là,
1: 6 minutes.
0: Ah, il peut se passer bien des choses.
1: Bien sûr, bien sûr.
0: Passer bien des choses. C'est vrai que s'il n'y a pas de déchets dans le jeu, je crois que ça pourrait. Bon, là. Et c'est vrai que pourvu que ça ne manque pas de percussion, puisque dans l'animation du jeu, évidemment, c'est ce qui peut faire, en tout cas, l'affaire, puisque pour l'instant, eh bien, tout le monde est fatigué. Tout le monde est fatigué. Il va falloir... le ballon n'est-il pas... non, ça réclame la touche. Oui. Et que là...
1: En ce moment du match-là, les Canadiens avaient besoin de David.
0: Ah oui,
1: Très technique. C'est lui qui décrochait pour donner des solutions.
0: Ah ben bon,
1: mais malheureusement, bon, c'est un choix
0: on
1: fait par l'entraîneur.
0: Il l'a sorti.
1: Voilà.
0: Alors, mais Alissard Janathan, il faut envoyer ce ballon. C'est vrai, comme il semble tuer le temps là. Hein? Oui. Alisson, et que là, le numéro 21, au numéro 7, voilà, il est bien là.
1: Maintenant, on sort Eustaquino.
0: Eustaquino qui est donc sorti.
1: Remplacé par Ozaro.
0: Et qui va laisser sa place à Ozaro. Voilà, Ozaro qui donc est rentré. Allez, attention maintenant. C'est vrai, qu'est-ce qu'ils cherchent les Canadiens? De toutes les façons, on va le savoir tout à l'heure. À seulement... Eh bien, l'arbitre ne dit rien. Raoul, l'arbitre qui ne dit rien. Attention, la bonne opportunité pour les Canadiens. Mais là, il y avait auparavant
1: une faute,
0: c'est vrai. Il y avait une faute. Alors, Ahmed Ali, je ne sais pas si vous avez fait attention à Ahmed Ali, le milieu de terrain de l'équipe du Canada, depuis qu'il est rentré. C'est vrai qu'il a fait véritablement, eh bien, il a passé en revue à plusieurs reprises, eh bien, cette défense de la formation de la Bosnie-Herzégovine. Ah oui.
1: C'est le défenseur, encore une fois, en tout cas, Katic, il a fait un match extraordinaire.
0: Oui.
1: Voilà, c'est lui qui coupe toutes les actions canadiennes.
0: Ah oui, et là aussi, je vois avec un certain Promise, c'est lui qui a donné un coup, hein, il a donné un coup tout à l'heure. L'attaquant de la formation canadienne qui donc est rentré. Évidemment, l'arbitre Raoul, l'Argentin, n'a pas bien vu. Mais là, le voilà. Mais néanmoins, quand même, bon arbitrage, hein, bon arbitrage. Alors, ce que je...

0: le coach Ertigan Biteille, que nous saluons, c'est vrai, il aime bien ces genres de matchs-là. Et que là également, salut au coach Moussa Diatta, pour l'instant, et qui suit Radio Sénégal depuis justement les États-Unis. Alors que, oh là là là là là là là là là là.
1: C'est la fin du match.
0: Alors là, je crois
1: c'est
0: que...
1: C'est carton.
0: Ah oui, c'est
1: Katic.
0: Ah oui, c'est vrai. Alagovic avec Katic qui a récolté le carton, je crois.
1: Oui.
0: Allez, puisque... Ah oui, il l'a complètement cravaqué. Ça, ça ne fait pas partie du jeu, ça. Hein? Ça ne fait pas partie du jeu. Alors là, ça aurait été, de toute façon... Au J2, on aurait pu compris, puisque
1: ils sont
0: là,
1: fatigués, les deux défenseurs centraux là ont beaucoup subi, surtout sur les duels aériens.
0: Ils ont beaucoup subi. Ah oui.
1: En ce moment, l'entraîneur doit beaucoup parler aux joueurs pour le dire. En ce moment, on gère le point,
0: Disons à quelques minutes de la fin, véritablement dans cette rencontre. Dans cette rencontre, à quelques minutes de la fin, c'est vrai qu'en tout cas, pour l'instant, eh bien, bien malin, c'est lui qui pourrait dire qui va gagner cette rencontre, puisque là, on n'a pas le droit, on ne sait pas. Allez, ce sont les Canadiens.
1: Il faut être intelligent, essayer de garder le ballon, chercher des fautes.
0: Exact.
1: Voilà, manger deux secondes pour s'en sortir avec un résultat positif.
0: C'est vrai,
1: parce que si tu as un point... Après, il ne reste que la Suisse.
0: Oui.
1: Le Qatar, peut-être, ce sera jouable.
0: Mais avec la Suisse, attention.
1: Il faut essayer de gérer un point là-bas et en fin de journée, fin de poule, tu pourras être qualifié.
0: Oui. Il y a un peu d'approximation dans le jeu des Bosniens. Les Bosniens, et ce sera pour le gardien.
1: Bien sûr, c'est un cas de ça.
0: Ce sera pour le gardien.
1: Il reste moins de deux minutes. Il faut continuer à gérer le temps.
0: Ah oui, avec Nicolas Vassili, le gardien, c'est ce qu'il a compris. Et surtout, quand vous avez... Eh bien, des attaquants remplaçants, surtout à l'image de Alagovic. Et si vous avez aussi promis l'attaquant de la
1: Il se regroupe au milieu,
0: Canada.
1: C'est tout à fait normal.
0: Oui.
1: Il se regroupe au milieu.
0: Alors là...
1: Demirovic, le dossard numéro 10 des Bosniens.
0: Effectivement.
1: Voilà, est un peu fatigué là.
0: Ah oui,
1: Demirovic. Il marche beaucoup.
0: Demirovic, il est fatigué, Demirovic.
1: C'est normal.
0: Il est très fatigué, ça se sent, on le voit ici. Et que là... Alors attention, ne pas tomber dans l'entonnoir. Regardez les Canadiens qui conservent le ballon derrière. Alors là, c'est pour réaliser un hold-up. C'est pour réaliser un hold-up
1: attention
0: de dernière
1: aussi
0: minute.
1: En cas de perte de balle.
0: Ah oui, la perte de balle, ça va être fatal. Hein. Allez, les Canadiens, toujours contre le ballon. Attention, un ballon, peut-être un bon centre qui pourrait faire l'affaire. Attention, les Canadiens, le deuxième but. Non. Ça ne rentrera pas
1: sauvé
0: le ballon.
1: Par la défense
0: et qui a fait 4 rôles. La défense bien regroupée autour de Matic. Et que là, vraiment, il avait bien joué. Alors, regardez, ce sera la même tactique, je crois, coach Biram Touré. J'allais dire Biram Koundoul, dans tous les cas. Alors, regardez, qu'est-ce qu'ils sont en train de préparer, ces Canadiens. Et donc, dans leur propre zone, à proximité là.
1: Maintenant, ils commencent à densifier le côté gauche là.
0: Exactement.
1: Parce qu'ils comprennent que depuis tout à l'heure, ils passent ici à gauche.
0: Ah oui, ils vont chercher
1: il faut fermer tout.
0: Oh là là, ils ne se sont pas entendus.
1: Voilà.
0: Avec Ali Ahmed, depuis qu'il est rentré ce jour-là, on dira jamais assez de voilà.
1: C'est un bon provocateur.
0: Ali
1: Ahmed,
0: c'est vrai, ça provoque beaucoup. Alors que Kahil Larens, le buteur de cette formation. Du Canada.
1: Encore une fois, les défenseurs centraux. Les deux défenseurs centraux.
0: Et toujours les défenseurs
1: en l'occurrence, Mujarlomovic et Katic.
0: Ah oui, bon, ils sont
1: c'est eux qui sauvent tous les ballons. C'est eux qui sauvent tous les ballons.
0: Ah oui, mais là, ils sont...
1: C'est fini.
0: Alors que, voilà, bravo. Les deux entraîneurs avec Jess Marcia, mais aussi de Sergei, les voilà. En tout cas, les deux entraîneurs qui sont en train d'échanger sportivement. C'est donc un but partout. C'est Larmins qui a marqué le but égalisateur, alors que du côté de la Bosnie, eh bien, c'est donc Lukic qui a marqué le but, l'ouverture du score. C'est lui donc qui a donné justement l'ouverture du score à cette équipe de la Bosnie. Alors voilà donc tout compte fait, coach Biram Koundoul. Nous venons de terminer cette rencontre. Alors, une rencontre jouée avec un très bon esprit sportif. Il n'y a pas eu, en tout cas, cet esprit délétère que peut-être certains attendent, mais simplement dire que, véritablement, eh bien, un match joué dans un esprit de pure fraternité sportive. Eh bien, c'est ce que l'on aimerait justement voir jusqu'à la fin de cette Coupe du monde de football, la 23e édition. En tout cas, les Canadiens et les Bosniens ont montré le bon exemple. Pas d'animosité, c'est vrai qu'il y a eu du beau jeu par moment, même si peut-être des joueurs un peu désemparés, mais quand même, eh bien, on s'est repris, et cliniquement, eh bien, ils ont tout géré.
1: En tout cas, on a vu un bon match là, très équilibré,
0: oui.
1: Dominé certes par les Canadiens, mais vraiment les Bosniens aussi n'ont pas démérité.
0: Ah, ils ont été à la hauteur.
1: Ils ont géré la pression du public, mm-hmm. et la pression aussi, des joueurs canadiens. Mm-hmm. En tout cas, c'est comme ça. En compétition, il faut toujours faire une très bonne entame.
0: Ça va te permettre
1: d'augmenter tes chances pour la qualification.
0: Ah oui, ils ont terminé avec un bon esprit de combativité. Alors donc, le service commercial oblige. Nous allons devoir rendre l'antenne de l'autre côté de la baie vitrée. Papa Matar Sarr, évidemment. Alors, donc, coach, le rendez-vous avec vous, ce sera
1: le lundi.
0: Lundi,
1: le dimanche.
0: Inch'Allah.
1: Le dimanche,
0: ce
1: Inch'Allah.
0: Sera dimanche, hein?
1: Dimanche, Inch'Allah.
0: Ce sera dimanche. Alors, dimanche, on va y aller. Mesdames et messieurs, encore une fois, merci de votre attention. C'était Tandakha Ndiaye, au micro, en compagnie du coach Biram Koundoul. Au revoir.
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0: deuxième but dans le tournoi.
1: Dans la pierre de Boulaïa, les Lions sortent de leur tanière.
0: Et Valencia qui marque, qui égalise, hein, partout entre les deux équipes.
1: Et c'est terminé, le Sénégal a encore à faire dans cette Coupe du Monde. Jared Huff, Sénégal pour cette victoire, la première des Lions de la Teranga, la première du continent.

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1: 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une semaine réparer avec l'union et maintenance préventive de nos équipements. Donc, dans le cadre de le lac de l'usine, nous avons des composants qui sont plastiques, voilà, et polymères. Donc, nous avons une ampleur du lac. Les dégâts sont de deux façons. Nous avons des dégâts qui sont des pertes en chiffre d'affaires, mais aussi des dégâts matériels. D'affaires entre 140 et 150 milliards, ils donnent prévoir def dunti mona def même le tiers. Donc, lolu perte pour eux, mais aussi Khalis Binouara investira encore pour reconstruire aussi lolu benen fan le bo xamantene entreprise manam dina ko débourser. 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Dina am une montée en puissance filet de novembre décembre début premier trimestre de l'année prochaine dinañ démarrer l'activité à 100% si tout se passe bien.
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3: Tout à fait, vivre cette coupe du monde comme jamais vécu auparavant. 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
1: Moussa Joseph Faye.
0: À peine installé, le nouveau ministre de l'Intérieur et de la Sécurité publique a rendu visite aux soldats du feu. On écoute Mahamadou Maktar Cissé.
2: La visite guidée nous a permis de découvrir la panoplie de leur matériel, de leurs moyens d'intervention. Moyens qui, si impressionnants soient-ils, demeurent encore insuffisants par rapport à l'ampleur des risques qu'ils adressent, également par rapport aux nombreuses attentes des Sénégalais pour tous les types de menaces qui sont concernés par la riposte de cette brigade nationale des sapeurs-pompiers.
0: Maison des Nations Unies de Diamniadio, ça y est, le deal a marché entre les Nations Unies et le Sénégal. Confirmation avec le ministre de l'Intégration et des Affaires étrangères, Cheikh Niang.
3: L'objectif, comme vous le savez, est de poursuivre le partenariat fructueux avec l'ensemble des entités de l'ONU présentes au Sénégal et de contribuer à renforcer leur efficacité opérationnelle. En cela, notre prochain chantier sera maintenant de nous engager résolument dans la consolidation des multiples accords de siège en un accord global.
0: Et voilà donc l'essentiel du menu de ce 22h sur Radio Sénégal. Les détails après ceci.
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1: Moussa Joseph Faye.
0: Nous sommes avec PMS, Pape Matar Sarr au micro. C'est Moussa Joseph Faye, bienvenue. C'est en fast track avec le nouveau ministre de l'Intérieur et de la Sécurité publique, Mahamadou Maktar Cissé, à peine installé. Il a fait le tour de ses services. Ce vendredi, par exemple, il est parti à la rencontre des soldats du feu, c'est-à-dire les sapeurs-pompiers. On ouvre le banc avec Dominique Kama.
5: Le ministre de l'Intérieur et de la Sécurité publique a eu droit à une visite guidée sur les caractéristiques de certains engins stationnés dans la cour de la caserne.
6: C'est un véhicule d'intervention rapide, voilà. C'est un véhicule qui a 120 litres d'eau et 20 litres d'émulsion. Et elle est dotée d'un suppresseur qui permet de transformer ces 120 litres d'eau en 4000 litres d'eau.
5: Ces moyens d'intervention de la Brigade nationale des sapeurs-pompiers doivent être renforcés, selon le ministre de l'Intérieur et de la Sécurité publique.
2: La visite guidée nous a permis de découvrir la panoplie de leur matériel, de leurs moyens d'intervention. Moyens qui, si impressionnants soient-ils, demeurent encore insuffisants par rapport à l'ampleur des risques qu'ils adressent, également par rapport aux nombreuses attentes des Sénégalais pour tous les types de menaces qui sont concernées par la riposte de cette Brigade nationale des sapeurs-pompiers. Naturellement, ils ont fait un excellent travail de planification et de montée en puissance de cette brigade qui est à saluer.
5: Mohamed Maktar Cissé invite les populations à prendre en compte l'aspect prévention dans leurs agissements pour faciliter la tâche aux soldats du feu.
2: C'est la discipline qui peut aider à sauver des vies. Et cette discipline, nous devons tous l'intérioriser, nous devons tous l'avoir. Pareil pour les inondations. Vous avez vu le matériel. Il ne pourra pas suffire pour pomper tout l'eau que nous avons. Si les populations continuent à obstruer les voies d'eau, si les populations continue à boucher les égouts.
5: C'est la deuxième visite du nouveau ministre de l'Intérieur et de la Sécurité publique dans un service sous sa tutelle.
0: Dominique, en tout cas, le ministre a bien fait d'aller rendre visite à ces soldats du feu. C'est des personnes très bien connues d'ailleurs par une entreprise qui s'appelle CGO Grande Côte Eramet. Il y a de cela 5 mois, les sapeurs-pompiers étaient intervenus au cours d'un incendie qui a ravagé pratiquement l'essentiel des installations. Alors aujourd'hui, 90% du personnel est en chômage technique, mais les salaires quand même continuent à être payés. 73% des salaires. Confirmation avec le directeur général. Il était l'invité de la matinale Sénégal, Salam Sénégal. Il s'appelle Frédéric Zanglan.
7: On ne demande pas une annulation, mais des différements de paiement de certaines taxes et redevances, parmi tant d'autres demandes qu'on a fait. Cet incendie est dû principalement à des travaux de soudure. Ils sont intervenus lors de notre arrêt trimestriel pour faire de la maintenance préventive. Les travaux de soudure combinés à un environnement vraiment propice parce que la plupart de nos installations sur cette usine-là flottante sont enrobées de polymères et il y a beaucoup de plastique sur cette installation. À ce stade, nous ne considérons pas option licenciement pour motif économique. Il faut rappeler qu'au lendemain de l'incident, nous avons tout de suite enclenché ce qu'on appelle du chômage technique. Donc, comme la loi nous le permet, que nous avons mis

0: à peu près 90% de nos collaborateurs en chômage technique, mais nous avons mis vraiment un point d'honneur à essayer de maintenir un niveau de revenus qui soit correct. Donc aujourd'hui, sur la tranche ouvrière qui a les plus bas salaires, nos collaborateurs reçoivent à peu près 73% de leur salaire. Et le plafond minimal de salaire aujourd'hui qu'on paye, toutes catégories confondues, c'est 50%. En ce qui concerne nos intérimaires, nos sous-traitants, nous les avons prévenus après le déclenchement de l'incendie, mais toujours est-il que conservons le fil du dialogue. Avec eux, d'ici peu, nous pouvons envisager une reprise de l'activité. Dégâts en chiffre d'affaires, aussi des dégâts matériels. En termes de chiffre d'affaires, plus de 140-150 milliards. Nous espérons que d'ici début 2027, du premier trimestre, qu'on puisse revenir à notre capacité maximale.
1: Frédéric Zanclan, c'est le directeur général de Eramet Sénégal. Heureusement, son personnel n'est pas allé en grève. En tout cas, le syndicat unique des travailleurs du Trésor, eux, les travailleurs, ils vont déposer un préavis de grève lundi prochain. Dans un communiqué, le secrétaire général du syndicat, Elage Djoumouroudia, va procéder donc à l'application de son plan d'action validé par les travailleurs à l'occasion de l'Assemblée générale extraordinaire du 23 mai dernier. Les syndicalistes déplorent un report à la dernière minute d'innoyance avec le ministre de l'Économie, des Finances et du plan, rencontre qui devait se tenir d'ailleurs ce vendredi. Il demande donc à tous les travailleurs de se tenir prêts à engager le combat contre ce qu'il qualifie de démantèlement du Trésor national.
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1: 6 minutes après 22 heures, nous allons à Djamniadio. Si vous y êtes, vous remarquez une grosse bâtisse là-bas qui s'appelle la Maison des Nations Unies de Djamniadio. Ça y est, le deal donc a marché entre le Sénégal et les Nations Unies. Depuis plusieurs mois, on négociait. C'est fini maintenant. Ça y est, le bâtiment va être occupé moitié par le Sénégal, moitié par les Nations Unies. Et puis, il y aura un versement d'un salaire annuel de 300 millions de francs CFA au bénéfice du Sénégal. Et cérémonie de ratification du nouveau protocole d'accord, c'était sous les yeux de Ndaye Fatou Ndiaye.
3: La renégociation du contrat de la Maison des Nations Unies à Djamniadio a permis à l'État du Sénégal de récupérer la moitié du bâtiment pour y loger ses propres services. Le système des Nations Unies va conserver le reste de l'infrastructure. Un autre volet du nouveau protocole signé entre les deux parties, le système onusien s'engage à verser une contribution annuelle d'environ 300 millions de francs CFA pour l'utilisation des lieux. Un acquis obtenu suite à un long processus, se félicite le ministre de l'Intégration africaine, des Affaires étrangères et des Sénégalais de l'extérieur, Cheikh Niang.
4: La cérémonie qui nous réunit cet après-midi est d'abord le résultat d'une volonté politique des plus hautes autorités du Sénégal. Vous pouvez donc imaginer le plaisir qui m'habite aujourd'hui de procéder avec vous à la signature du protocole d'accord de mise à disposition de la Maison des Nations Unies à Djamniadio. Le chemin qui nous a mené à cette cérémonie a été long, difficile.
3: Le bâtiment construit et répond aux normes internationales. Selon le ministre, il permet de regrouper tous les services du système onusien à Dakar. Le ministre Cheikh Niang.
4: En réalisant ce bâtiment sur 13 hectares, suivant une démarche écologique répondant aux normes internationales les plus exigeantes, le Sénégal a voulu mettre l'ensemble des structures de l'ONU présentes au Sénégal dans de meilleures conditions de travail, dans l'esprit légendaire de la Teranga. L'objectif, comme vous le savez, est de poursuivre le partenariat fructueux avec l'ensemble des entités de l'ONU présentes au Sénégal et de contribuer à renforcer leur efficacité opérationnelle. En cela, notre prochain chantier sera maintenant de nous engager résolument dans la consolidation des multiples accords de siège en un accord global avec les structures onusiennes dans l'esprit d'une seule.
3: La signature du nouveau protocole d'accord issu de la renégociation entre Dakar et l'ONU s'est tenue en présence de Aminata Mohamed, secrétaire générale adjointe de l'Organisation des Nations Unies.
1: Ndaye Fatou Ndiaye, en tout cas, monsieur le ministre, il faudra discuter avec votre homologue de la communication pour trouver en tout cas un logement décent à l'APS, l'agence de presse sénégalaise. Jusqu'à présent, ils sont en location, donc, mais en tout cas, ils veulent jouer dans la cour des grands, comme on dit. Ils viennent de se doter de moyens logistiques et matériels audiovisuels dans le but de renforcer leur mission d'information à travers tout le territoire national. Le coût global de ce matériel, 250 millions de francs CFA, les deux tiers proviennent du fonds d'appui et de développement de la presse, n'est-ce pas le professeur Youssouf Konté?
5: Il s'agit de 2 véhicules pick-up et de 20 motocyclettes pour aller trouver les Sénégalais dans les coins les plus loin. Des ordinateurs portables, des caméras, des appareils photo de dernière génération, bref, du matériel audiovisuel moderne. La coordonnatrice du collège des délégués du personnel de la PS, Fatou Diop, salue cet investissement.
6: Qui traduit une volonté manifeste d'améliorer les conditions de travail des agents et d'accroître la performance de nos outils de production. L'acquisition de 2 véhicules répond à une préoccupation exprimée de longue date par les travailleurs. La mobilité constitue en effet un impératif pour les agents. Ces véhicules faciliteront les déplacements des journalistes, des techniciens et de l'ensemble des agents dans l'exercice quotidien de leur mission.
5: Cela grâce à un investissement de 250 millions de francs CFA selon le directeur général de l'agence de presse sénégalaise, Momar Diong.
7: Vous aurez constaté vous tous que nous avons basculé depuis quelque temps dans l'audiovisuel et dans le digital. Mais cependant, nous n'avions pas les moyens techniques de cette ambition. Avec ces équipements, nous faisons un grand bond en avant dans ce domaine. Nous avons pratiquement triplé le nombre de nos caméras qui passent de 5 à 14. Tous ces équipements ont coûté la bagatelle d'environ 250 millions de francs CFA, dont les 2/3 proviennent du Fonds d'appui et de développement pour la presse.
5: Cette montée en puissance de l'APS lui permettra de renforcer sa réactivité sur le terrain. Les agents sont appelés à faire bon usage de ces matériels. L'APS faut continuer à être la vitrine du Sénégal.
1: Le professeur Youssouf Konté, en tout cas, bienvenue à nos confrères de l'APS dans le monde de l'audiovisuel. Nous allons maintenant à Saint-Louis du Sénégal parler d'une journée du parrain ce vendredi 12 au prix d'année militaire de Saint-Louis. C'était la fête. Le capitaine Charles Tchororé, natif du Gabon, a commandé l'école de 1938 à 1939 avant de tomber sous les balles des nazis. C'était lors de la Deuxième Guerre mondiale. Alors, les potaches l'ont célébré et toute la communauté, en tout cas, du prix d'année. J'appelle Sédina Omar Nyinga.
8: Les hymnes nationaux du Gabon et du Sénégal retentissent au carré d'armes du prytanée militaire Charles Tchororé de Saint-Louis. Au même moment, les drapeaux des deux pays sont hissés simultanément. Puis, le commandant de l'école, le commandant de la Légion Nord de gendarmerie, l'ambassadeur du Gabon et le chef de la délégation de ces pays déposent une gerbe de fleurs. Le colonel Abdoulaye Mbeng, commandant du prytanée militaire Charles Tchororé de Saint-Louis.
9: Commémorer la mort de notre parrain, le capitaine Charles Tchororé, mais aussi nous magnifions les valeurs qu'il avait incarnées et que nous inculquons même à nos enfants de tous. Voilà vraiment un bel exemple de courage.
8: Le capitaine Charles Tchororé, né au Gabon en 1896 et tué le 7 juin 1940 par les Allemands, incarnait aussi la détermination, l'exemplarité, la discipline, la résilience et la persévérance. Ernest Mpouho Epiga, président de l'association des anciens enfants de troupes du Gabon.
10: Il y a célébration à Libreville aussi en France, à Eren, l'endroit où justement il a été assassiné lâchement par les nazis. Boulevard avenue aussi portant son nom. Il a commandé cette école de 1938 à 1939.
8: La cérémonie marquant la journée du parrain a vu la participation de nombreux invités civils et militaires. Elle s'est terminée par un défilé à pied. Omar Nying, Saint-Louis, Radio Sénégal.
1: Merci, merci à Seydina Omar Nying, je dirais même le capitaine Seydina Omar Nying. En tout cas, bonne fête également à tous ces enfants de troupe. En tout cas, il n'a pas eu de sucre. Il n'y a pas eu de pénurie de sucre lors de cette fête parce que la compagnie sucrière est à côté, vous le savez, à Richatol. Alors justement, la direction du commerce intérieur avec la compagnie sucrière rassure les Sénégalais, il n'y a aucun risque que le sucre ne soit pas sur le marché local. En tout cas, déjà, il y a 70 000 tonnes qui sont sur le marché disponibles pour les consommateurs. J'appelle le Walou à l'Omba Diop.
11: Des responsables du ministère du Commerce recettes à la compagnie sucrière ont tenu à rassurer les consommateurs de l'existence d'une quantité suffisante de sucre sur le marché national. La CSS, actuellement, a un stock de 110 000 tonnes de sucre. Alimentu Guillaume Touré est l'adjointe au chef de sucre régional du commerce intérieur de Saint-Louis.
12: Nous avons fait la visite des sites au niveau de la CSS. Si nous regardons la consommation mensuelle du Sénégal, qui est à peu près de 17 000 ou 18 000 tonnes, donc on se rend compte que ces stocks qui sont disponibles couvrent largement le marché sur une projection de 4 mois jusqu'au mois de septembre.
11: La charge de la vente au niveau de la CSS écarte la possibilité de pénurie du sucre au Sénégal, Marie Camara.
13: Les capacités de chargement ont été renforcées et le stock actuel est de 70 000 tonnes. Ce stock est suffisant pour couvrir les besoins nationaux en sucre jusqu'à début septembre. Donc Mouloud et Magal, normalement, ces deux événements religieux. Donc d'ici le mois d'août, il n'y a pas besoin d'importer du sucre.
11: Des investissements font partie de la structure de développement de la CSS et de sa contribution à la souveraineté alimentaire. Khassoum Faye est le chef de service qualité hygiène environnement de la CSS.
14: Vous savez que la vision de notre PDG est en phase avec la vision du chef de l'État. Nous avons également entrepris l'installation d'une nouvelle distillerie. Tous ces projets, c'est pour vous faire comprendre que la CSS est toujours là, est prête à accompagner l'État du Sénégal et que dans un avenir très proche, qu'on n'ait plus besoin d'importer aucun morceau de sucre.
11: La compagnie sucre a obtenu des résultats satisfaisants durant la dernière campagne agricole. Richard Toul Mbaye Diop, Radio Sénégal.
1: Merci. Oh, wallo, wallo, Mbaye Diop. Il n'y aura pas donc de pénurie de sucre quand c'est Mbaye Diop qui le dit. Je le crois à 100%. Direction maintenant Tambacounda. Vous le savez, c'est le top départ avec l'hivernage. Les dernières pluies en lycée, donc les premiers semis donc ont démarré à Tambacounda. Mais derrière, il faut dire que la logistique traîne les pieds. Seuls 36% des semences d'arachide sont disponibles, c'est-à-dire sont entre les mains des paysans. J'appelle celle qui gère notre champ à Tambacounda. Elle s'appelle Tida Sanegagna.
15: L'hivernage a bien démarré ici à Tambacounda avec 80 mm de pluie reçue ce vendredi matin à Kouar. Les paysans peuvent d'ores et déjà commencer à semer selon les spécialistes, même si la mise en place des semences d'arachide est à 36% au niveau des 64 points de distribution. Brahima Momodouba, directeur régional du développement rural.
16: Sur 13 prévisions de 3520 tonnes, le département a reçu 1230. Au niveau du département de Tambacounda également, sur 1585 tonnes prévues, 488 tonnes ont été déjà mises en place au niveau des points de cession.
15: Pour ce qui est des semences de mil, de maïs et de niébé, entre autres, la distribution n'a pas encore démarré. Concernant l'engrais, certains opérateurs ont commencé le processus.
16: La difficulté que nous avons au niveau de la région, c'est le problème de magasins de stockage. Parce que ce sont les mêmes magasins qui reçoivent les semences, ce sont ces mêmes magasins qui reçoivent les engrais, ce qui fait qu'on est obligé à chaque fois d'attendre que les semences cèdent la place pour qu'on puisse recevoir les engrais.
15: Pour le petit matériel, la région n'a pas encore reçu son quota, mais les paysans attendent avec impatience le reste des 37 tracteurs qui leur étaient octroyés en 2023.
16: L'année dernière, on avait dû subir les 15 tracteurs et jusqu'à présent, nous attendons les accessoires de ces 15 tracteurs en dehors donc du reliquat. Sans les accessoires, ils ne peuvent pas utiliser ces tracteurs.
15: L'année dernière, Tambacounda a enregistré des rendements records. Les paysans invités donc à suivre la météo pour les accompagner. Tida Sané Tambacounda, Radio Sénégal.
1: Merci à Tida Sané. En tout cas, Tida, le message est passé. Dès demain, Pape Malick Ndiaye va t'envoyer ton quota de semences. On va à Jiguinchor maintenant. Là-bas, on démine, c'est-à-dire on attaque une phase importante du déminage en Casamance. D'ailleurs, ils étaient à Medina Manchac, un territoire symbolique, avec le gouverneur de la région de Jiguinchor. J'appelle Mariama Pena Diallo.
17: Tout est fin prêt pour la reprise du déminage en Casamance, a déclaré le nouveau directeur du Centre national d'action anti-mine au Sénégal. La cérémonie de relance des activités du déminage s'est tenue dans le village de Medina Manchac, dans la commune de Niagis, département de Jiguinchor. Salamon Diédjou de rassurer les autres villages qui sont en attente du déminage.
18: On a les opérateurs qui sont là, prêts. Nous avons donné des accréditations. Ils ont déjà des ordres de tâche. Nous voulons rassurer les villages et qui vont penser que le déminage va se limiter qu'à Medina Manchac. Non.
17: Toutefois, le directeur du CNAMS de rappeler que le besoin sécuritaire est encore là, car selon lui, jusque-là, plusieurs zones non déminées sont toujours inaccessibles.
18: On sollicite encore à ce que les efforts soient conjoints. On a le besoin sécuritaire qui est là et il y a beaucoup de besoins qui sont là dans certaines zones qui ne sont pas très souvent accessibles. Mais aussi, on n'a pas les ressources nécessaires humanitaire pour prendre en charge toutes les demandes.
17: Le déminage humanitaire, selon le gouverneur de Ziguinchor, constitue un levier essentiel pour le retour des populations déplacées, mortes à la tine.
19: En dépolluant les terres minées, nous permettons aux populations non seulement de rentrer dans leur terroir d'origine, mais également de disposer de ressources foncières supplémentaires leur permettant de mettre en œuvre des activités génératrices de revenus. C'est la raison pour laquelle, dans le cadre du plan Diomaye pour la Casamance, le volet déminage humanitaire représente une part importante.
17: Pour rappel, à ce jour, plus de 1 million de mètres carrés de terre sont encore pollués par les mines en Casamance. Ziguinchor, Mariama Penda Diallo pour Radio Sénégal.
1: Merci à Mariama Penda Diallo. En tout cas, en Casamance, on démine. Ici à Dakar, Tierno, Alassane Sall, il pose des mines, en tout cas, dans l'affaire du dossier AZER. AE, PAE, EPC, l'ancien ministre de l'énergie a été de nouveau au devant de la scène avec des nouveaux éléments à charge. Tierno Alassane Sall au micro d'Ali Chapera.
20: Ces documents qui nous ont été remis par la justice espagnole sont accablants. Qu'est-ce qui s'est passé? Avant le 11 juin 2024, le compte bancaire de AE, PAE, EPC ouvert chez Banco Santander affichait un solde de 22 020 euros, environ 14 millions 400 francs CFA. Avance de démarrage, soit 20% du contrat, 28 millions d'euros, environ 18 milliards 400 millions de francs CFA. Avance pour dépenses engagées, environ 15 milliards 300 millions de francs CFA. Crédit commercial, environ 3,1 milliards de francs CFA. Total reçu en cette seule journée du 11 juin, environ 36 milliards 700 c'est-à-dire nos fameux 37 milliards. C'est le point de départ de notre histoire. Où est passé l'argent? En 48 jours, tout va disparaître. À peu près 30 milliards se sont évaporés. Solde au 27 février dans le compte de AEPAE EPC, où il y avait nos 37 milliards, il reste environ 883 000 francs CFA. Où est passé cet argent? Voici les grandes masses telles qu'elles apparaissent dans les relevés. Vers des comptes de AEPAE ou d'autres en Espagne, répartis dans 7 banques, il y a 139 virements. Au total, 13 657 381 euros, environ 9 milliards de francs CFA. 9 milliards partent vers le Sénégal, trois entités distinctes. Sonac, 7 744 221 euros, soit environ 5,1 milliards de francs CFA. AEPAE et SURL, 1 799 263 euros, soit environ 1,2 milliards de francs CFA. Dakar Energy Project, SURL, 1 052 000 euros, soit environ 690 millions de francs CFA. Donc.
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1: 21 minutes après 22 heures, j'accueille le poste des sports. Bonsoir, Bonne Mabagan.
21: Bonsoir, Moussa Jeffey et bonsoir à tous. L'actualité des sports, comme vous le savez, dominée par la Coupe du Monde de football FIFA 2026. Le coup d'envoi qui a été donné hier avec le match inaugural Mexique-Afrique du Sud. Et aujourd'hui, les rencontres qui se poursuivent, notamment l'autre pays hôte, le Canada, qui a été tenu en échec par la Bosnie-Herzégovine. Et les Lions du Sénégal dans cette Coupe du Monde de football qui sont dans la dernière ligne droite de la préparation après bien évidemment les matchs amicaux, séance d'entraînement à l'instant du côté de New York où nous retrouvons notre envoyé spécial Tierno Souleymane Diallo en direct. Tierno, bonsoir. Ou bien, vous êtes dans l'après-midi, bah, hein?
22: Bonsoir. Non, oui, on est à 18h, hein, Benoît. Il est 18h22 ici, donc 22h22 à Dakar. Mm-hmm. Je suis là, au centre du terrain. À ma gauche, il y a les gardiens qui ont changé, qui étaient dans l'autre position à s'entraîner. Ils sont venus maintenant à gauche. À l'instant, Edouard Mendy dans les cages. Tony Silva qui a placé le ballon aux 11 mètres, hein, point de penalty, pour essayer de travailler dessus. Et le reste de l'équipe occupe le premier terrain. Cheikh Oukyaté devant les buts. Sur l'autre moitié terrain, vous avez deux équipes, l'équipe de Khalidou Koulibaly et l'équipe de Moussa Niakhaté. En ce moment, c'est Sapo Konya qui avait le ballon et qui le remet à Moussa Niakhaté, qui va chercher en profondeur Bambadian le contrôle du pied et qui oriente le ballon. Donc c'est un jeu réduit que les Lions sont en train de faire devant plusieurs supporters, hein, au-delà des Sénégalais, des étudiants qui sont ici. Il y a d'autres Américains qui sont venus en famille avec des enfants, qui sont venus voir un peu cette équipe sénégalaise, qui sont venus aussi peut-être chercher à la recherche des autographes pour signer un peu, pour immortaliser. D'autres ont des bouquins, des anciens bouquins pour les joueurs. Voilà.
21: Tierno, Tcherno?
22: Oui.
21: Oui, vous avez vu les joueurs, hein, et selon vous, ils sont dans quel état de forme?
22: Allez, les joueurs, ils sont en pleine forme en ce moment, hein, parce que là, il fait très très chaud, hein, en termes, on est 18h, mais le soleil quand même, je transpire grave, hein, Benoît
21: Bagnard. Il fait très chaud.
22: If you mean Sénégal, what do you know with Sénégal? Players, Sénégal players, what name?
0: Mendy,
22: ouais.
0: Sénégali.
22: Ouais. And go?
0: Mane.
22: Voilà, donc.
0: Niali, Bessie.
22: Voilà, donc voilà, donc Bruno, tu entends, c'est des enfants, c'est des jeunes qui sont tous là autour de nous, qui suivent cette équipe sénégalaise, qui connaissent bien les joueurs sénégalais. Donc bizarre, en tout cas, pour des jeunes qui sont aux États-Unis.
21: Oui, merci, merci beaucoup, Tcherno Souleymane Diallo, l'envoyé spécial de Radio Sénégal pour cette Coupe du Monde de football. Vous l'avez suivi en direct de New York pour cette séance d'entraînement des Lions, une séance ouverte à la presse. Moussa Zefé, vous l'avez entendu avec, bien évidemment, Tcherno Souleymane Diallo et bien évidemment les supporters des Lions du Sénégal qui ont fait le déplacement. Et la Coupe du Monde qui se poursuit, on a vu le Mexique qui a gagné son premier match, le Canada qui a fait match nul. On attend les États-Unis, la team USA qui entre en lice demain, on va dire tout à l'heure, Moussa, c'est à partir de 1h du matin. Les États-Unis qui jouent contre le Paraguay, match prévu à 1h GMT. À 19h, Qatar-Suisse et ce choc à partir de 22h demain samedi entre le Brésil et le Maroc. Match également à suivre absolument en direct et en intégralité sur Radio Sénégal. Moussa Zefaï.
1: Le rendez-vous est bien noté. Merci à Benoît Badiana.
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1: 25 minutes après 22h, le dossier santé nous vient du Noukouman pour ce vendredi et porte la signature de la Lingère du Sine Heram Diagne.
3: À Kaffrine, plusieurs structures de santé disposent de matériel nécessaire, mais l'absence de ressources humaines qualifiées limite encore leur capacité à répondre aux besoins des populations. À Kakiot, dans l'arrondissement de Katakel par exemple, un appareil d'échographie attend son utilisateur. Une situation qui illustre le déficit de personnel dans la région. Bassirou Wad, infirmier chef de poste.
4: Le problème qu'on a actuellement, c'est que la sage-femme n'a pas encore été formée en échographie. Ça permet vraiment de réduire le taux de mortalité maternelle infantile dans la zone. Mais ça va nous permettre aussi de prendre très tôt la prise en charge de certaines complications. Les femmes faisaient des navettes entre Kachot et Kafena.
3: Cette réalité est loin d'être isolée. Dans plusieurs établissements sanitaires, le manque de personnel qualifié continue de peser sur l'offre de soins. Médecins spécialistes, sages-femmes, techniciens et autres agents de santé demeurent insuffisants face aux besoins des populations. Docteur Christophe Kwame Kanku, médecin-chef du district sanitaire de Kaffrine.
23: Gap en spécialiste. D'abord, au niveau de l'hôpital régional Tienno Birahem Daw de Kaffrine, nous n'avons pas de situation. C'est important que nous ayons des psychiatres puisqu'on constate qu'il y a des pathologies psychiatriques qui quand même de plus en plus font des ravages. Il est important que nous puissions avoir également un neurochirurgien puisque vous n'êtes pas sans savoir que nous sommes dans une zone accidentogène. Mais l'autre aspect également, c'est que nous avons certains spécialistes comme des pédiatres, comme des cardiologues, des gynécologues. Mais il est important que ces spécialistes soient doublés. Par exemple, si vous avez un seul pédiatre pour toute la région, une seule cardiologue pour toute la région, vous voyez ce que ça fait pour une région qui fait plus de 800 000 habitants.
3: Selon la blouse blanche, ces situations s'expliquent notamment par le départ de nombreux agents ayant réussi des concours professionnels. Affectés à d'autres fonctions, ils n'ont toujours pas été remplacés, créant ainsi de vides dans le dispositif sanitaire.
23: C'est vrai, l'État fait beaucoup d'efforts, hein, il faut le dire, mais on a noté ces derniers temps quelques départs de sages-femmes, notamment à l'hôpital, mais notamment également au niveau des 4 districts sanitaires, par rapport en tout cas à un concours qui a été organisé. C'est bien de réussir un concours, mais je pense que l'État doit prendre les dispositions pour que nous ayons ce remplacement de ce personnel, puisque nous avions déjà un gap. Et si aujourd'hui ces sages-femmes partent sans que nous ayons des gens qui les remplacent, ça peut accentuer un peu le gap.
3: Au-delà du constat, les autorités territoriales appellent à des mesures correctives. Pour le président du conseil départemental de Kaffrine, la question des ressources humaines doit constituer une priorité pour les nouvelles autorités du pays. Abdoulaye Wilan.
24: Je suis le président du conseil d'administration de l'hôpital hospitalier Tienno Birahem.
0: Ndao où nous sommes dégarnis en termes de ressources humaines. J'espère qu'avec la reconduction du ministre qui n'ignore pas les problèmes auxquels nous sommes confrontés, Kaffrine sera rétablie dans ses droits.
3: Le Ndoukouman a certes enregistré des progrès en matière d'infrastructures sanitaires ces dernières années, mais pour les acteurs du secteur, ces investissements ne produiront pleinement leur effet que si les structures sont dotées de ressources humaines suffisantes et qualifiées. Un préalable essentiel pour améliorer durablement l'accès aux soins et la qualité de la prise en charge des populations. Eram Diagne Kaffrine, Radio Sénégal.
1: Merci à la Linger d'Issine, Eram Diagne, qui signe donc le dossier santé de ce vendredi. Je vous rappelle donc les matchs du Mondial pour ce samedi. Tout à l'heure, à 1h du matin, USA contre le Paraguay. Et puis à 19h ce samedi, Qatar contre Suisse. Et puis le très grand match Brésil contre le Maroc à 22h GMT. Le rappel de sommaire.
5: Moussa Joseph Faye.
1: À peine installé, le nouveau ministre de l'Intérieur et de la Sécurité publique rend service aux soldats du feu. On écoute Mahamadou Maktar Cissé.
6: La visite guidée nous a permis de découvrir la panoplie de leur matériel, de leur

0: Moyen d'intervention, moyen qui, si impressionnant soit-il, demeure encore insuffisant par rapport à l'ampleur des risques qu'ils adressent, également par rapport aux nombreuses attentes des Sénégalais pour tous les types de menaces qui sont concernées par la riposte de cette brigade nationale des sapeurs-pompiers.
1: Et maison des Nations Unies de Yamnia Diosaye, le deal donc a marché entre les Nations Unies et le Sénégal. Et confirmation avec le ministre de l'Intégration africaine des Affaires étrangères, Chernia.
2: L'objectif, comme vous le savez, est de poursuivre le partenariat fructueux avec l'ensemble des entités de l'ONU présentes au Sénégal et de contribuer à renforcer leur efficacité opérationnelle. En cela, notre prochain chantier sera maintenant de nous engager résolument dans la consolidation des multiples accords de siège en un accord global.
1: Un très grand merci à toutes les équipes techniques et rédactionnelles de Radio Sénégal. Merci à PMS, Pape Matar Sarr sur RSI. Merci également à Madiaga, Mohamed Braya Mbaye sur la Nationale. Et puis sur Dakar FM, nous sommes avec Madame Thiam Rek Ndikoufal. L'homme d'affaires, Ousmane Ba, est au CDM. Au montage, le Diaouring, Mourid Sadir, Modou Diop. À la poste synchro, c'est Madame Daou Binta Diallo. À la coordination éditoriale, Elisabeth Agnès Sarr et Papa Malik Ndaou. Et puis, à l'édition, à la réalisation, vous le savez, on a retrouvé notre procureur. Il est là, le procureur Demba Diaw. Il est avec ses deux substituts, le Ndanan Joseph John et la pivot Alicia Prera. Sur Radio Sénégal International, vous le savez, nous sommes vendredi. Et c'est Urban Music avec Didier Gabi. Il est déjà là. Cette nuit, il y aura du lourd, en tout cas, avec lui. Prochain rendez-vous avec l'actualité, on se retrouve à minuit. Je serai avec mon binôme, le Ndanan Joseph John, pour vous faire le dernier point sur l'actualité. D'ici là, bonne écoute sur nos antennes à Dakar et dans les régions. 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

0: deuxième but dans le tournoi.
1: Dans la pierre de Boulaïa, les Lions sortent de leur tanière.
0: Et Valencia qui marque, qui égalise, hein, partout entre les deux équipes.
1: Et c'est terminé, le Sénégal a encore à faire dans cette Coupe du Monde. Jared Huff, Sénégal pour cette victoire, la première des Lions de la Teranga, la première du continent.

0: Le vrai rêve, c'est d'abord de disputer une Coupe du Monde. 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
1: C'est un groupe difficile. 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
3: 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C'est un rêve du foot, on verra.
1: 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Ça va être, un match de haut niveau.
2: Et on avait gagné ce match, on était sortis de cette poule. Espérons que ça se passera comme la fois.

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Et c'est vrai que demain, il y a Dieu Feul All Around the World. Sénégal, de l'Enloir, salam alaikum. Sénégal, salam alaikum. West Africa, salam alaikum. Dakar, Aduna, Kikowar. Et bien sûr, sans oublier ceux qui sont de Kadior, Baol, Sin, Salou, Moksiki, Tchor, comme nous avons fait chaque vendredi, bien sûr. Accompagné, Nyinga Khamanteni. Bon, voilà, c'est des mélomanes, c'est culture urbaine, bien sûr. Et Fichi 92.5, Radio Sénégal. Et DJ Dieu Feul, l'équipe de la rédaction, Nyinga Khamanteni, nous la donne accompagné depuis ce matin, bien sûr. Et Dylan souhaitait une très bonne écoute. Et bon, voilà, dit souhaitait une très bonne écoute. Et dit Massaou Tchona encore une fois de plus. Nous sommes au village du mondial 2026 pour RTS.

C'est vrai que damay jaajeufal au gars yi nga xamanteni actuellement bien sûr ñi ngi à l'écoute de cette émission Urban Music et comme tay ñu ko xamé bien sûr par contre par rapport ak li nga xamanteni c'est des invitations tay on a un jeune rappeur bo xamanteni bon voilà il nous vient de loin bien sûr c'est un sénégalais nak 100% sénégalais bien sûr et il se nomme Must Paco PM The Black, bien sûr. Inch'Allah, juste après sa sélection, Inch'Allah, on aura la possibilité de découvrir par rapport à ce que vous avez. Bon, voilà, c'est cet album, bien sûr. Bien sûr, bien sûr. Mom, gagné tout dernièrement, bien sûr. Et d'y profiter encore une fois de plus de Massawu, bien sûr. Bon, voilà. Tchabi Fetena, c'est l'Enguinao, bien sûr. Et bien sûr, bien sûr, aussi, nous sommes tous à l'hôpital, bien sûr. Nous sommes tous à Massawu, de Nyanti Allo aussi. Il y a le feu de Saint-Bob, nous sommes tous à Saint-Sago. Juste pour nous le track de Sim Sam. En futur, bien sûr, avec Defa. Et bien sûr, d'aller rester un tout petit peu sur se lancer, bien sûr. Nico Fall. Si c'est bon, Daoudem Kazamas, big up, Niga Khabantani actuellement. Ils sont à l'écoute de cette émission. Ce moment, précisément, Maman Delphine, et Boko Djadifou, Nico souhaite une très bonne écoute.

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1: Et c'est vrai que ça fait plaisir, bien sûr. Et bon, voilà, boy, big up. Nous avons actuellement la possibilité de suivre via Facebook en direct Radio Sénégal officiel l'émission, bien sûr. Et bon, voilà, tu digital, oui, bien sûr. Et moi, il y a des folles, nous avons aussi. Nous avons suivre, nous avons des globes via 92.5. La fréquence, la bonne fréquence, n'est-ce pas? Et c'est vrai que ça fait vraiment plaisir. L'email, bien sûr, parce que bon, voilà, souvent, l'année faral de Wachni, peut-être le hip-hop a tout dit, bien sûr, par rapport à Klinga Khamantene, c'est l'évolution, par rapport à de la situation du pays, bien sûr, l'évolution de la politique, bien sûr. Mais bon, voilà, il faut se dire que ni franchement, hip-hop, d'Afna Ligue, Moutchup Aye Bo Khamantene, je pense pas que Sorlana, nous pouvons recadrer Wap, bien sûr. Et bon, voilà, entre nous, je pense, voir bien. Par rapport à que, bon voilà, il y a que des paramètres, peut-être, et des désaccords, peut-être il peut y avoir entre nous, entre rappeurs et rappeurs, bien sûr. Sur ce, Big Up Naki, vous pouvez suivre via Facebook en direct, Perna Salou Kobay, Yay Falou Salih Kina, bien sûr, Djougé Fofou Daou, Dem Thiès, un groupe métique, bon voilà, il fut un temps, bien sûr.

0: Abdou Fall, Idi et compagnie.
1: C'est vrai que les gens deguent ni tiare ou hip hop la boko bien sûr. Et bon voilà, souvent, d'engue ressentir les gens commentent franchement peut-être rien. Abna à l'instant même, et ben old school. Bon commentent bon voilà, je pense fort bien. Coutume ni solo hein. Actuellement des talks franchement des yek les gens commentent écriture là, des yek les gens commentent flow là bien sûr. Et c'est vrai que le groupe Siki Saka est definitely lu barre barre barre. Ci dialore bien sûr et non nañ ko mëna topé jox la lo xamanteni peut-être xeyna amna ben track bo xamanteni je pense fort bien à l'heure actuelle hein? 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
1: Et c'est vrai que c'est ce track, bon, Khamantani, franchement, je pense fort bien que, bon, peut-être, une, et bon, voilà, tu sens, Linga Khamantani, peut-être, c'est remettre le point sur le i, comme Nim Kowaké, bien sûr. Et je pense qu'il y a des désaccords, des accords, des désaccords. Khamantani, franchement, peut-être, it's for it's time, bien sûr. Et bon, voilà, il est temps aussi que nous paramétrer aussi, et nous menons ragner, Linga Khamantani, cette lacune. Culture ak li nga xamanteni c'est la politique bien sûr ki potreul et chapeau et one love lañ koy wax bien sûr et one love ak ñi nga xamanteni aussi ils ont su faire la réplique bien sûr que tu mets immense bien sûr et bon voilà mais dommage que parfois yenn tragi mënuñu ko mettre sur radio parce que bon voilà il y a peut-être yenn petite mot yo xamanteni franchement da fay déranger un tout petit peu bien sûr que patrouille et on a du respect par rapport avec ses auditeurs auditrices nga xamanteni actuellement ñu ngi à l'écoute bien sûr il va falloir que bon voilà ñu tenir ko en considération je pense fort bien il est fort normal aussi que peut-être xeyna lu ñu mel di am bien sûr parce que bon voilà si on se rappelle de l'époque du beau vieux temps bien sûr dama la koy jox juste pour clôturer. Et bon, voilà, c'est ma sélection d'aujourd'hui.

0: C'est vrai que Ben Chiao, Nyar Chiman et Daddy Bibson, et c'est vrai, Nam Sial aussi. 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voilà cette sélection bo xamanteni franchement c'est dû par rapport ak ñi nga xamanteni c'est des mélomanes du hip hop bien sûr de la culture urbaine bien sûr et bon voilà c'est fort normal qui est actuel et dañuy daw à la découverte de ces jeunes talents yo xamanteni actuellement ils sont dans l'underground bien sûr et ñu bok ci Sénégal nak bien sûr et bon voilà j'ai l'habitude bien sûr d'y les accompagner et juste xamna ni peut-être reyna bon voilà d'ici la fin du mois inshallah hein, inshallah ce serait un plaisir hein, franchement ñu xawa tiéñ un tout petit peu par rapport ak li nga xamanteni conducteur yi le bien sûr par rapport ak li nga xamanteni invitation yi le parce que souvent game hip hop bi aussi gaay nak ci underground bi nenañ ma dañu nam Saifa. 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

Et c'est vrai que c'est des jeunes yo xamanteni actuellement ils sont dans l'underground par rapport avec li nga xamanteni culture urbaine bien sûr. Tu sens que ni franchement il y a tellement de l'engagement bien sûr par rapport avec lyrics, par rapport avec le style avec le flow bien sûr. Ils se nomment Ba Cool Maf, le track c'est Soutoura bien sûr. Juste buñu jogé fofu dañuy daw dem ma jox la Machiavelli. Jeff, c'est le track bien sûr. Quel travail extraordinaire de Mr. Aboupé. Wa Yuba Manegas, dans une urban music 92.5 Radio Sénégal.

0: Et ben, à 14 minutes, after 23 heures, bien sûr, ils sont en match avec lui, bien sûr. Juste, bon, voilà, c'est vrai que d'un ressenti, bien sûr, et moi, big up, actuellement, Mingé à l'écoute depuis Yumble, ils sont en Musta Picon, big up, old generation, bien sûr, écoutez, mais Rockness et Doff, MC Doff aussi, Malendi Gadio Foldilène souhaite une très bonne écoute, sans oublier un ami, un frère, bon, Hamantani, Mingé Bakedougou, bien sûr, et bon, voilà, Dylan souhaite une très bonne écoute. Dans ce sapin nègre, nous allons rester un tout petit peu sur ce lancer. Juste avant de clôturer, Khamani, certainement, je vais rappeler que je suis mon invité d'aujourd'hui. Il est là, Mugi Future Studio Bill, son nom PM de Black, qui est patrouille. Et nous allons rester sur ce lancer. Je vais dire la gap, gap, self-made. Self-made, yeah man. Self-made, une building.
1: Yeah man, du coup.

Et c'est vrai qu'un bok yak 92.5 Radio Sénégal. Juste à l'instant même, le gars il se nomme Mustang Up Self-Made.

Et c'est vrai que Yangichi 92.5 Radio Sénégal, Gaël Sonom, Master Gap et Cap. Et bien sûr, le prax c'est self-made. Self-made. Et c'est vrai que vous allez ressentir ce que vous avez. Franchement, Koutimene, Béa, Koulmaf et Machiavel. Et c'est vrai que c'est des jeunes talents qui ont. Ils ont besoin d'être accompagnés. Et tracking de Guyop aussi, c'est de faire beaucoup de scènes et projets actuellement. Vous avez gagné, bien sûr. Tay Abou Chouabi, Fofula Dao, bien sûr. Et Makay Djadje Fouloubari aussi. Si ce travail remarquable, vous avez gagné par rapport à Underground. Et bien sûr, parce que bon, voilà. Boudoul Mom, peut-être, je pense fort, pas que ni.

0: 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Et juste moi bamtuat un tout petit peu par rapport à que d'ici fin du mois inshallah. Et bon voilà gaay dañu namu ay cypher gaay dañu namu ay battle freestyle bien sûr xamna ni fi lay don bien sûr et 4 MC mo jël len bien sûr et def ak ñom battle cypher et freestyle bien sûr et bon voilà c'est des trucs yo xamanteni non stop là pour découvrir li nga xamanteni c'est ce talent bien sûr comme que nous sommes en période de vacances bien sûr Nico. Et c'est vrai que nous sommes à 21 minutes PM sans que Maglen kay wax bien sûr par rapport à que bon voilà suma invité d'aujourd'hui il est là il nous vient de loin bien sûr dans le sens où wadi dafa carburer et bon voilà dama koy ibil micro bi mu New York ñi nga xamanteni mbokk auditeur 92.5
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1: yes sir
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0: Donc tout dernièrement nga genné Elevation.
1: Oui, le 22 novembre 2025.
0: Yes. Et c'est vrai que ça fait vraiment plaisir ñu déglu li nga xamanteni cursus bi lo aussi daf ci am solo trop parce que souvent nit bu né artiste lo aussi et laj ko li nga xamanteni cursusum la. 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
1: yeah
0: that's what's up my nigga
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0: 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Qui ose me défier maintenant? À moins que tu signes ton avis de décès, c'est dit commencement. Faut pas péter les plombs, reste cool. 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No! Avec PM, c'est dit lourdement, lentement, doucement, puis sûrement. Ouais, avec The Black, c'est du real rap. Tout le temps, tous, à tout moment. C'est ça, man. Big up à vous tous. One love à
1: that's
0: tous les
1: real. That's what's up, nigga.
0: Yeah. PM The Black, in the place
1: PM
0: to be.
1: PM The Black.
0: Avec DJ.
1: In the place to be.
0: Yeah, man.
1: That's what's up,
0: man,
1: nigga.
0: Wow, dar.
1: Et du profiteur de cette occasion. Et c'est vrai que DJ Jeffel, oh, gars, yeah. Il a je pense pour bien que frérot, live on direct.
0: Yes,
1: sir. Am solo trop.
0: Wow, parce que artiste aussi, t'es mis des bars.
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0: Yes, sir.
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0: effectivement
1: période bi ngay ressentir cette conception, état d'âme, état d'esprit.
0: Wow, état d'âme.

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0: faut transcender au-delà de la matérialité des choses
1: raison pour laquelle
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0: exactly
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0: Ça, ma nigga. Et c'est vrai que ni la amé possibilité de découverte bi par rapport à ni nga xamanteni c'est des auditeurs bien sûr. Et c'est vrai que c'est un track bo xamanteni franchement c'est un bon, j'ai senti li nga xamanteni peut-être ben travail bu remarquable par rapport à les beats, par rapport à le style bi, par rapport à bon voilà parce que souvent nénañu artiste bi bu gadayé da fay manquer lu bari.
1: Effectivement.
0: Mais je pense fort bien que ni peut-être une bon voilà la mo def lolu ci yow aussi. 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

0: Dikuf.
1: Yeah, man. Wah, different
0: this. That's my brother, yeah. Mr. PM.
1: The Black.
0: The Black. Whoa, Elevation.
1: Yes.
0: C'est le titre de l'album. Et bien sûr, et c'est vrai que bimay def découverte bi aussi de me ressentir ben touche bo xamanteni bay fallé ñoko mom.
1: Wow.
0: Ouais.
1: Waaw, dafa am solo quoi.
0: Parce que bon voilà, donte peut-être xeyna wër nga aduna, ben partie aduna bi aussi. Et sol nga drapeau Sénégal, def nga la fierté du Sénégal.
1: Peut-être tu
0: vois justement. 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
0: 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Waaw, parce que bama démé Burkina Faso ak Mali, Guinée Conakry aussi tamit, il fallait ma adapter toute ñom sen culture reggae. 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
0: Voilà voilà, il fallait ma adapter touti pour du sax nax pour mëna box ñom après nak war leen man limay def hip hop.
1: Okay.
0: Yes, donc
1: il y a toujours ce politique aussi.
0: Ouais ouais ouais, politique bob mi ngi fa toujours. Donc boy xol lool mo def ménage bi.
1: Ouais.
0: Ouais ouais, mo def ménage.
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1: Et c'est vrai que ce nom, Mr. PM the Black Elevation, c'est là le titre de l'album.

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1: parce que j'ai senti des voix différentes
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1: Rest in peace, Yankee 92.5 Radio Sénégal, yes. Bien sûr, en l'instant. C'est vrai que c'est un track pour Khamantani de Faye.
0: Parce que c'est l'album, quoi.
1: Ouais, ressentir.
0: La
1: reconnaissance.
0: Voilà.
1: Mounou l'en Faye.
0: Non, Mounou l'en Nek. Never. Donc, l'irek l'en Amel, t'es lui, c'est gana grau. Refrain, bi. Sama big brother, mon mot de Djelani.
1: Djelani.
0: Mon mot de quoi.
1: Et bizarrement,

0: l'instant même, il est accompagné par sa femme, bien sûr. Et bon, voilà, nous avons dit qu'il faut le aussi. Parce que souvent, derrière chaque grand homme se cache une grande dame. Parce que souvent, mission bi aussi. Tant que peut-être qu'il y a un mais en parallèle, culture bi. Bon, voilà, il va falloir que peut-être ben un état d'âme, ben un état d'esprit aussi.
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0: après la sortie
1: merci
0: y a toujours une continuité aussi
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0: Zéro heure sur les antennes de Radio Sénégal et sur le dernier point sur l'actualité.
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0: Madame Tchamrek Ndikoufal aux opérations techniques, bienvenue. Baptême de feu chez les soldats du feu, c'était hier avec le nouveau ministre de l'Intérieur et de la Sécurité publique, Dominique Kama.
3: Le ministre de l'Intérieur et de la Sécurité publique a eu droit à une visite guidée sur les caractéristiques de certains engins stationnés dans la cour de la caserne.
4: C'est un véhicule d'intervention rapide, excusez-moi. Voilà. C'est un véhicule qui a 120 litres d'eau et 20 litres d'émulsion. Et elle est dotée d'un suppresseur qui permet de transformer ces 120 litres d'eau en 4000 litres d'eau.
3: Ces moyens d'intervention de la Brigade nationale des sapeurs-pompiers doivent être renforcés, selon le ministre de l'Intérieur et de la Sécurité publique.
5: La visite guidée nous a permis de découvrir la panoplie de leur matériel, de leurs moyens d'intervention. Moyens qui, si impressionnants soient-ils, demeurent encore insuffisants par rapport à l'ampleur